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C'est le moment de retrouver Christophe Maé avec Francis Cabrel pour le titre « La boutique des rêves » et cet extrait de l'album « Fête foraine ».

Dans son sixième album, Ezequiel Paillès nous emmène au Brésil en adaptant en français plusieurs classiques de la samba et de la bossa nova des années 1950 à 1970. On écoute Pas tant de chichi pompon et c'est le coup de cœur de Sylvie sur Radio Couleur.

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1: Dans vos oreilles et sur Couleur, Sosamba, extrait de l'album du même nom par Vicente et Maria.

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1: Formé en 2013, le groupe The Spitters, originaire de Toulon, a sorti son 5e album intitulé Fake Brutal. On écoute le titre Demon's Call et c'est le coup de cœur de Gérard, animateur de l'émission Itinéraire Bis sur Radio Couleur.

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1: On écoute tout de suite Belle Mazuée, le titre Cette guerre, et cet extrait de l'album Famille.
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1: 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Il sera représenté le samedi à 19h et le dimanche à 15h30 au Théâtre du Velin à Villefontaine. Pour en savoir plus, rendez-vous sur https://conservatoire.capi-aglo.fr. Pour célébrer la fête de la musique, la SMAC Les Abattoirs à Bourgoin-Jallieu vous propose une après-midi festive et musicale le dimanche 21 juin. Dès 14h, l'ambiance est posée avec le DJ set de Postongone, suivi du concert du groupe Plastic Boom Boom à 15h. Pour plus de détails, rendez-vous sur www.lesabattoirs.fr. Le festival du solstice aux rencontres de Brangues, proposé par l'association Les Nouvelles Rencontres de Brangues et la communauté de communes des Balcons du Dauphiné, aura lieu du 23 au 26 juin 2026. Au programme, théâtre, musique, poésie et visite du château du domaine Paul Claudel à Brangues. Informations et réservations sur https://solstice-de-brangues.fr ou rencontre-brangues.fr. La 45e édition du Festival Jazz à Vienne aura lieu du 25 juin au 11 juillet 2026. Retrouvez toute la programmation sur www.jazzavienne.com. Une exposition Miles Davis, 100 ans d'influence, vous sera proposée pendant toute la durée du festival au Musée d'Histoire de Vienne, Église Saint-Pierre.
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4: Petite pause reggae avec le groupe ORP, le titre La Bonne Parole et cet extrait de l'album Le Village.

0: Et voici l'entretien présenté par Lucas Tettler.
1: Cet été, les subsistances, aussi appelées les subs, situées dans le 1er arrondissement de Lyon, proposent au public une multitude de spectacles, de la musique et de la danse. Juliette Lassa, vous êtes secrétaire générale des subs, bonjour à vous.
2: Bonjour.
1: Alors, je l'ai évoqué, les subsistances proposent énormément d'activités pour nous divertir à l'arrivée des beaux jours. Mais avant qu'on parle de cette programmation riche, pouvez-vous nous parler de ce haut lieu culturel qu'est les subs ?
2: Oui, avec plaisir. Les subs, c'est d'abord un lieu de patrimoine absolument magnifique, qui a une histoire assez incroyable. Ça a été un couvent au XVIIe siècle de nonnes, ici. Et puis ensuite, c'est devenu le garde-manger de l'armée française pendant plusieurs centaines d'années. Et pour devenir, dans les années 2000, un lieu artistique dédié à la création contemporaine. Un lieu à la fois avec une activité de résidence d'artistes, puisqu'on a des chambres pour héberger les artistes sur place. Des chambres qu'on a héritées du coup de la partie religieuse, de l'histoire religieuse de ce lieu. Et ce qui nous permet du coup de proposer à des artistes de venir travailler leur spectacle ici, sur une durée entre 2 à 3 semaines. Et de vraiment résider sur le lieu, d'être vraiment immergé dans la création. Et puis à côté de ça, donc ça c'est une activité importante au SUB, la résidence d'artistes, et on accueille à peu près une trentaine à 40 compagnies dans l'année, et donc on apporte un soutien artistique important aux compagnies au niveau national, régional, national et international. Et puis on a aussi une activité de programmation de spectacles, de diffusion de spectacles toute l'année, pour là aussi rendre compte de la vitalité de la création artistique contemporaine.
1: Au-delà de la culture qui se cache derrière ce lieu, il y a une véritable histoire. Les subs sont ouverts à tous. C'est un véritable lieu qui expose également une immense installation appelée Arcadia. Installée jusqu'en 2027, nous avions pu la découvrir l'année dernière. Il faut dire qu'on ne peut pas la rater avec ses immenses poutres de bois. Est-ce que vous pouvez nous en dire quelques mots ?
2: Oui, bien sûr. Juste effectivement vous dire que ce lieu-là est effectivement un lieu de vie autant qu'un lieu de culture. Et l'idée, c'est vraiment de s'adresser au plus grand nombre et de permettre à tous les habitantes de la métropole, et d'ailleurs, bien sûr, de découvrir à la fois ce lieu de patrimoine, mais aussi tous les artistes de la programmation. Le pari, c'était l'été, c'est un temps fort ici au SUB, c'est d'ouvrir ce lieu à la fois

0: aux artistes mais aussi au public, et on a eu cette idée de métamorphoser chaque année l'Esplanade avec une œuvre artistique assez forte. Il y a quelques années, on avait eu, je pense que les Lyonnais Lyonnaises s'en souviennent, le Kraken, une espèce d'immense pieuvre géante en bois qui était là aussi construite en bois, totalement pensée en éco-responsabilité avec recyclage, etc., avec des matériaux recyclés. Cette œuvre, le Kraken, a été créée donc par le collectif UV Lab, un collectif d'artistes, d'architectes syriens, et du coup on a réinvité ce collectif à créer l'œuvre Arcadia. Donc c'est Raled Alouaria et ses acolytes qui ont donc recréé pour l'Esplanade une œuvre monumentale qui offre comme ça sur le site et sur la Saône des points de vue assez exceptionnels, et qui nous permet nous aussi de créer et d'inventer avec les artistes des modalités de rencontres différentes avec les publics.
1: Vous l'avez dit, cette œuvre est signée Raled Alouaria et le collectif UV Lab. Ce n'est pas la première fois que ces artistes interviennent au Sub. Est-ce qu'il y a un lien particulier avec les subsistances et ces artistes ?
0: Alors évidemment, puisque encore une fois, comme je vous le disais, c'est des artistes que nous avons rencontrés il y a quelques années et à qui nous avons confié donc la construction d'une des plus grandes œuvres, en tout cas jamais accueillie aux subsistances, donc le Kraken, qui a eu donc un effet complètement incroyable et qui a vraiment marqué les esprits à Lyon. Et puis cette année, l'idée c'était de réinviter Raled Alouaria pour toutes les qualités de son travail et du travail de son collectif, et pour aussi inviter les gens à voyager avec nous autour de cette mythologie qu'est l'Arcadie, qui était dans la Grèce antique une région où les hommes, les animaux vivaient en harmonie dans une nature florissante, avec une certaine idée d'un refuge, une certaine idée d'une terre d'accueil, d'un lieu refuge où les hommes vivraient en paix. Et ça, c'est une formidable utopie et qu'on avait envie aussi de partager avec les habitants, les habitantes. Et Raled travaille énormément autour de ces valeurs-là d'hospitalité, de solidarité liées à son parcours d'artiste exilé. Et nous, ça rejoint effectivement aussi les valeurs qu'on prône ici au Sub, des valeurs d'inclusion, des valeurs de partage, de rencontre. Et pour nous, ça avait beaucoup de sens de faire se rencontrer les valeurs de ces artistes du collectif et celles qu'on prône nous aussi au quotidien. Et juste pour vous dire aussi, le programme de cet été-là a été pensé dans le cadre de la saison Méditerranée, qui a été créée par le ministère de la Culture en lien avec l'Institut français. Cette saison-là, elle fait la part belle aux artistes du pourtour méditerranéen. Et donc le collectif UV Lab, qui vit à Marseille, mais qui est aussi originaire de Syrie, voilà, faisait du coup sens dans le cadre de ce programme.
1: Et que ce soit Raled ou le collectif UV Lab, est-ce qu'ils viennent souvent ici pour voir leur œuvre évoluer et avoir le retour des publics ?
0: Évidemment. Forcément, l'inauguration l'année dernière de cette œuvre magnifique a été jalonnée par pas mal de rendez-vous artistiques proposés par Raled lui-même et le collectif. Donc, ils ont participé à la coprogrammation de plusieurs, à la fois concerts, spectacles de danse l'année dernière. Et puis cette année, on leur a confié aussi la programmation du week-end d'ouverture. Donc, ils étaient évidemment là. Et le collectif que Raled représente a mixé aussi pendant ce grand moment d'ouverture. On a accueilli plus de 6600 personnes en un week-end, avec aussi des spectacles, un collectif berlinois, mais avec des artistes aussi exilés, un collectif queer qui s'appelait Queer Against Borders, et l'Esplanade était absolument remplie. Voilà, donc ça a eu un gros succès grâce à Raled.
1: Alors on y vient, cette programmation, elle est rythmée par justement Arcadia. À quoi peut-on s'attendre pour les prochains mois, les prochaines semaines au Sud ?
0: Alors, la programmation, elle est foisonnante. Au Sub l'été, elle existe aussi, je tiens à le préciser quand même. En fait, on est ouvert toute l'année, on n'est pas seulement un lieu estival. Hein. Tout au long de l'année, vous retrouverez une programmation ici au Sub. Mais l'été, c'est vrai que c'est un temps fort dans la vie des Sub. Pour toutes les raisons que je vous ai déjà citées, c'est l'occasion aussi pour nous de mener un travail de territoire important, un travail de coopération culturelle avec des grands événements qui rythment la ville de Lyon. Et c'est pourquoi, pendant l'été, on a des partenariats forts avec le Festival des Nuits de Fourvière, et notamment, nous accueillons là en ce moment le spectacle de Feda Wardak autour du territoire afghan et de la question de l'impérialisme sur ces territoires et de l'extractivisme à outrance des sols afghans et des conséquences sur les habitants. Et donc ça, c'est en partenariat avec les Nuits de Fourvière. C'est une installation incroyable et je vous invite à aller la découvrir sous la verrière. C'est absolument magnifique. Et puis avec les Nuits de Fourvière, on aura aussi de la danse avec Habib Bentanfou et avec un karaoké géant sur l'Esplanade. Et on aura aussi le bal du 14 juillet, qui est pour nous un événement extrêmement fédérateur et très convivial, qui a lieu chaque année au Sub, qui offre un point de vue exceptionnel sur les feux d'artifice tirés depuis Fourvière. Et cette année, c'est Wanjiru Kamuru, qui est une chorégraphe kényane, qui va donc du coup orchestrer ce bal en partenariat avec les Nuits de Fourvière et avec la complicité d'une soixantaine d'amateuristes. Et puis, on a accueilli aussi Littérature Live, le grand festival festival de littérature. Et on a un week-end consacré à la danse qui s'appelle Dance People. C'est un festival international de danse avec des ateliers, des workshops, des spectacles. Ce sera au mois de juin et qu'on va clôturer avec la fête de la musique, avec plein de propositions gratuites et de musique du monde sur l'esplanade. Et c'est des grands rendez-vous attendus par les Lyonnais, Lyonnaises, et qui vont vraiment être très chouettes.
1: Des spectacles entièrement gratuits sont aussi proposés. Est-ce que c'est une manière pour vous de rendre accessible ce lieu à tous ?
0: Évidemment, ça participe eh bien, de la découverte de ce lieu, de permettre à toutes et tous de venir pour s'y retrouver entre amis. Et nous, on a effectivement, on met un point d'honneur à faire en sorte que ce programme, à la fois estival, mais aussi le reste de l'année, puisse être le plus accessible possible, que chacun puisse découvrir le spectacle vivant et découvrir la création contemporaine.
1: Et d'ouvrir ce lieu à tous. En parlant d'accessibilité, ce qui frappe lorsqu'on regarde l'agenda des subsistances, c'est qu'il y en a pour tous les goûts, tous les âges et tous les styles. Au quotidien, ce n'est pas trop compliqué de justement penser une programmation qui pourrait toucher tous les publics.
0: Ça, c'est très important pour nous. Ça rejoint l'accessibilité à toutes et tous. Ça rejoint notre volonté de partager au plus grand nombre. Et c'est pour nous important, du coup, que dans ce programme, il y ait des propositions adaptées, en tout cas, aux familles, adaptées à tous les goûts également, puisque vous l'avez dit très bien tout à l'heure, c'est une programmation pluridisciplinaire. On y trouve de la danse, des arts du mouvement, du cirque, de la musique, beaucoup, et puis des cultures très différentes aussi.
1: Un autre temps fort qui arrive à partir du 27 septembre 2026, c'est le Festival International d'Illustration Contemporaine. Il s'agit de sa 4e édition. Vous pouvez nous présenter l'événement, s'il vous plaît.
0: Oui, c'est un événement aussi qui compte beaucoup ici dans le projet des SUB. C'est un festival qui est créé par l'agence Keyblind. Et le festival est un peu en miroir. L'événement qui, comme ça, rassemble énormément d'artistes issus du milieu de l'illustration dans le monde entier. Et donc, dans tous les espaces des SUB et aux Beaux-Arts, on pourra y trouver des expositions, un marché avec des exposants d'art, des ateliers, des battles de dessin en direct, des cycles de courts-métrages dédiés à l'animation en tout genre, avec des partenariats foisonnants et multiples, avec énormément de festivals dans le monde aussi. Donc c'est à la fois à la croisée du spectacle vivant et l'illustration et des arts visuels, et c'est un festival qui compte énormément aujourd'hui dans le paysage culturel lyonnais.
1: On l'a compris, les subsistances n'ont pas fini de nous divertir. Pouvez-vous nous rappeler toutes les informations pratiques si on souhaite venir vous rencontrer ici aux subsistances ?
0: Oui, tout à fait. Mais écoutez, nous, on est en bord de Saône, dans le premier arrondissement de Lyon. Et on est ouvert, en tout cas, pour cette grande période estivale. Nous sommes ouverts du mercredi au samedi soir de 18h à 23h30 et quelques dimanches exceptionnellement en lien avec le programme que vous retrouverez sur notre site internet. Et juste pour terminer, vous dire que donc, la saison estivale, elle se terminera le 3 octobre, donc c'est une sorte d'été indien qui va se prolonger et qui va se clôturer avec une grande, grande fête participative avec plus d'une centaine d'amateuristes, une grande fête qui s'appelle Tarab, et c'est une création chorégraphique participative signée Eric Minkong-Castin, qui est un artiste qui va être associé au SUB pendant plusieurs années. Donc ce sera notre soirée de clôture et je vous y invite toutes et tous à nous rejoindre.
1: Un beau programme en perspective. Eh bien, merci à vous, Juliette Lassard, secrétaire générale aux subsistances. On vous retrouve donc tout l'été jusqu'au 3 octobre 2026 pour s'amuser, faire la fête et boire un verre. Toutes les informations sont à retrouver sur www.les-subs.com.
0: Merci beaucoup, à bientôt.
2: Écoute Neptune, le titre Chien de casse, extrait de l'EP éponyme. Vu la vie qui...

Bonjour à toutes et à tous. Merci d'être en notre compagnie aujourd'hui pour votre minute diète et bien-être sur Radio Couleur. Je suis toujours là, Benjamin, pour vous servir. Aujourd'hui, nous sommes mercredi. Et le mercredi, vous savez, c'est la recette diète du mercredi. Et aujourd'hui, je vais m'attarder sur une recette adaptée aux sportifs avec une barre protéinée maison pour les sportifs, bien entendu. C'est parfait pour une séance de sport ou pour une collation rassasiante. Voici les ingrédients pour 8 barres. Prenez 150 g de flocons d'avoine, 50 g de poudre d'amande, 30 g de whey vanille ou chocolat, c'est vous qui choisissez le goût, 2 bananes bien mûres, 2 cuillères à soupe de beurre de cacahuète, 1 cuillère à café de cannelle, quelques pépites de chocolat noir. Pour la préparation, mélangez l'ensemble des ingrédients. Vous étalez dans un plat rectangulaire, vous faites cuire 20 minutes à 180 degrés. Vous laissez refroidir, puis vous découpez en barres. Chaque barre apporte environ 10 à 12 g de protéines, des glucides pour recharger l'énergie, des fibres pour la satiété. Ça, c'est une excellente alternative aux produits industriels souvent riches en sucre ajouté et en additifs. C'était Benjamin pour la minute diète et bien-être sur Radio Couleur. 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

David Byrne, le chanteur du groupe Talking Heads, est de retour avec un nouvel album intitulé Who is the Sky. On écoute le titre What is the Reason, extrait du nouvel opus de David Byrne, sorti en septembre 2025. Et c'est le coup de cœur de Gérard, animateur de l'émission Itinéraire Bis sur Radio Couleur.

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4: Ce week-end, le samedi 20 et le dimanche 21 juin, dès 15h, venez percer le mystère des Sibyllines représentées sur les tableaux de Françoise Guérin, exposés et proposés à la vente en l'église de Nicolas Vermel. Pour en savoir plus, rendez-vous sur www.les-saisons-2-vermel.fr. Le jeudi 25 juin, la FMAC Les Abattoirs vous invite à un voyage sonore en Amérique du Sud. La soirée commence dès 18h avec un DJ set d'Harry Cover, puis se poursuit à 20h30 avec les concerts du Quatuor Aitawa et du groupe Tatum. Plus d'informations sur www.lesabattoirs.fr. Le vendredi 26 juin 2026, rendez-vous à 21h à la piscine Fontbonnière à l'île d'Abo. La communauté d'agglomération Porte de l'Isère vous propose de participer à la deuxième édition de sa soirée Aqua Karaoke. Enfilez vos maillots, échauffez vos voix et venez décompresser. Plus d'informations sur https://capi-aglo.fr. Jusqu'au 13 septembre 2026, les festivités sont de retour à Bourgoin-Jallieu. Les rues bergaliennes s'animent et vous invitent à sortir, flâner, découvrir, mais surtout à vous amuser. Rendez-vous sur www.bourgoin-jallieu.fr pour en connaître le programme.
2: On écoute un peu de rock local sur couleur avec le titre Fish Tank, issu de l'album éponyme du groupe Solide.

sorti son troisième album Wildflowers. Il nous offre 11 titres à la croisée du folk, de la pop et de la country, portés par une écriture épurée. Il nous emmène dans un voyage doux et poétique et on se laisse porter par la mélodie. On écoute Jolene, You're My Sunflower et c'est mon coup de cœur sur Radio Couleur.

0: auditeurs, auditrices de Couleur FM dans cette trilogie d'Annie Colin. C'est pas la première, c'est pas la dernière. On parle cette semaine de guerre d'indépendance, de stratégie révolutionnaire, et notamment, du coup, dans ces deux premiers épisodes, de guérilla. Bonjour, Dany.
1: Bonjour, Amine.
0: Comment ça va?
1: Eh bien, écoute, ça va toujours, et toi?
0: Ça va. Ça va très très bien, il fait beau et on parle de guérilla, ces deux ingrédients qui sont, qui sont vraiment importants pour aller bien. Donc non, c'est top. On était du coup en Algérie, évidemment, avec Soul King, né dans une wilaya d'Alger, et donc dans un bain révolutionnaire, dans une guérilla urbaine. On va passer du coup à ce featuring qu'il a fait. Alors on va d'abord s'introduire un petit peu, puisque Soul King, ce son guérilla, c'est un refrain entêtant, et qu'on va s'écouter tout de suite.

0: dans nos têtes, c'est toujours la guérilla. Ne vous inquiétez pas, on va mettre en perspective cette phrase plus tard. On va convoquer le Franz pour mettre en perspective cette phrase. Mais quel refrain, hein, quel refrain.
1: Ouais, tout à fait.
0: Donc, c'était pour le contexte algérien. Et puis, Soul King vient inviter Fianso et vient inviter Gims. À un moment donné où d'ailleurs Gims commençait à ne plus du tout nous habituer à avoir quelconque discours politique dans ses sons. Mais là, il en profite. Et toi, tu vas en profiter justement pour faire la liaison entre Algérie et Congo.
1: Tout à fait. Alors on a ce remix featuring avec Gims. Alors bon, Maître Gims, il représente, on va dire, un rap mainstream, et puis c'est vrai que très édulcoré du coup. Et on peut lui reprocher, certains auditeurs, et notamment au sein de la communauté congolaise, on peut lui reprocher son manque d'engagement politique et qui ne s'est pas suffisamment, on va dire, positionné médiatiquement sur notamment... les génocides qui se passent au Kivu, hein. Alors Nord Kivu dans un premier temps, et qui actuellement d'ailleurs est en train de basculer du côté du Sud. Donc c'est cette région de l'Est de la RDC, hein, République démocratique du Congo, ex-Zaïre, qui est frontalier avec le Rwanda, donc voisin, et qui est actuellement l'État rwandais qui est dans un rapport de prédation, hein, avec ce pays-là. Et donc, y a un contexte, et c'est vrai qu'on demande souvent à certains grands artistes d'origine congolaise ou congolaise de se positionner dessus. Ça a été le cas de Fally Ipupa, c'est aussi le cas de Gims, et c'est vrai que j'ai l'impression, en tout cas avec ce son-là, que Gims essaye de profiter du son très coloré politiquement qu'est Guérilla pour essayer de placer quelques phases sur justement le contexte du Congo. Et c'est ça qui m'a amené à parler notamment des liens entre l'Algérie et le Congo à partir des années 60 en ce qui concerne la guérilla. Alors ce qui se passe, c'est que donc en 60, indépendance notamment du Congo, ancienne colonie belge, on a un leader qui s'appelle Patrice Lumumba, qui constitue tout un gouvernement et qui est appuyé d'ailleurs internationalement, notamment par l'Union soviétique, ce qui fait que la CIA va voir d'un mauvais œil ce Congolais qui commence à justement virer tous les Belges, tous les colons sur place. Il y a tout un ensemble de manœuvres politiques qui fait que Lumumba va être trahi et donc livré aux forces notamment de la CIA par le biais de leur homme de main du moment, qui est un ancien ministre de Lumumba qui s'appelle Mobutu, qui n'a pas encore pris le pouvoir en essayant un régime tyrannique appuyé par la CIA par la suite, qui rebaptisera le Zaïre à partir de la fin des années 60. Et donc Lumumba est tué, et donc atrocement tué d'ailleurs, hein. Il y a tout un contexte, il est dissous à l'acide, bref, on fait en sorte qu'il n'y ait aucune trace notamment de son corps. Il y a depuis peu une de ses dents qui a été retrouvée par un ancien officier belge, et donc il y a eu une restitution de sa dent par le biais de la famille ou autre. Voilà, c'est pour dire un petit peu l'état de la civilisation européenne à ce moment-là. Et donc du coup, alors Lumumba meurt, et par la suite, donc il y a tout un ébranlement, hein, notamment du côté des Afro-Américains. On va avoir Malcolm X qui va se positionner aussi sur cette question-là. On a notamment les Cubains, et donc on a le Che à partir de 1965, après un passage en Algérie, parce qu'il fait une tournée de l'Afrique, le Che, après justement que la révolution cubaine se soit suffisamment installée.
0: Alors, rappel pour la révolution cubaine, c'est 59, qu'elle aboutit du coup à la prise de pouvoir, et notamment de Fidel Castro et du Che.
1: Exactement, voilà, donc on avait la révolution cubaine précédemment, qui réussit, qui s'installe. Le Che est nommé un ministère de... notamment, il est en charge de tout ce qui est en lien avec les finances, l'économie, et donc dans ce cadre-là, il est amené à faire un ensemble de tournées, et Cuba se positionne à ce moment-là, vu qu'il y a l'Union soviétique qui, à cette époque-là, finance grandement les luttes de libération nationale anti-impérialiste et contre justement le pouvoir états-unien et l'axe atlantiste, on va dire, quoi. Et donc dans ce cadre-là, le Tché fait une tournée de l'Afrique et se positionne notamment sur la question congolaise et avec l'appui de Fidel Castro, il va essayer de venir clandestinement au Congo en 65 avec des troupes cubaines, alors les troupes noires du coup de Cuba pour passer en catimini, c'est le seul blanc de l'équipe, donc voilà, donc il pouvait pas faire autrement. Et donc du coup il va s'installer donc au sein de l'est du Congo pour essayer d'appuyer donc deux maquis qui se mettent en place au Congo à ce moment-là suite à la mort de Lumumba. On va avoir la guérilla donc du coup de Pierre Mulele qui va être située dans l'ouest. Alors Pierre Mulele, c'était un ancien ministre de l'éducation de sous le gouvernement Lumumba, qui a notamment contribué, alors après le départ des Belges, à faire venir des Haïtiens pour rééduquer, on va dire, quoi, réinstruire plutôt la population congolaise, puisque le Congo avait une situation particulière. On a fait en sorte, en tout cas l'État belge a toujours fait en sorte qu'il y ait le moins possible de Congolais formés, on va dire, qu'il puisse y avoir suffisamment d'élites congolaises. Lumumba, il était l'une des rares élites congolaises, de façon à pouvoir asseoir justement leur pouvoir colonial. Et donc, du coup, les Haïtiens francophones vont appuyer les premières manœuvres de l'indépendance congolaise pour faire en sorte que le Congo puisse s'émanciper. Et donc, Mulele, suite à la mort de Lumumba, il part en Chine se former et implanter une guérilla du côté de l'ouest, notamment du côté du Kwilu, pour c'est la région ouest du Congo. Et puis du côté de l'est, on a Laurent Désiré Kabila, qu'on va retrouver bien plus tard dans l'histoire du Congo, puisqu'il va prendre le pouvoir à la suite de la chute de Mobutu, qui va être assassiné, du coup, Laurent Désiré Kabila, peu de temps après, pour ensuite être remplacé par Kabila fils. Donc Joseph, bon bref, et donc du coup voilà, on a le Congo comme ça, donc avec la guérilla Simba, et le Tché va tenter d'appuyer ces guérillas en essayant d'implanter des foyers socialistes sur le modèle cubain. Sauf que ce qui va se passer, c'est qu'il va lamentablement échouer, et lui-même il fait son autodiagnostic, il se remet en cause dans un long journal qu'il a écrit du Congo, où il explique que en fait il a sous-estimé justement la composition à la fois géographique, ethnique aussi du Congo, où il y a énormément de peuples, et notamment un rapport à la spiritualité, un rapport même aussi aux superstitions qui est très ancré, qui fait que lui il arrive complètement démuni, et puis on lui fait bien comprendre que c'est qui ce blanc qui arrive et qui veut donner des leçons. C'est un peu comme ça que ça se passe. Et donc il va échouer à implanter justement la guérilla sur place, et sachant que le Congo, alors juste pour situer, le Tché fait face à une offensive donc de l'armée nationale congolaise qui est dirigée par Mobutu, l'homme de main de la CIA à ce moment-là. Et Mobutu, pour être appuyé dans cette manœuvre-là, il va accueillir des mercenaires européens, tous d'extrême droite par ailleurs, en termes d'idéologie politique. On va avoir Bob Denard du côté français, on va avoir des Sud-Américains, des Belges, et il y a même d'anciens nazis. Notamment le sergent Siegfried Müller qui a écrit des mémoires, voilà ce qui s'appelle Les Nouveaux Mercenaires, où il raconte ses campagnes au Congo pour lutter contre l'invasion communiste appuyée par les Chinois, et notamment aussi en partie par les Algériens. Il les mentionne d'ailleurs, les Algériens, dans ces mémoires là et donc voilà, c'est un petit peu
0: donc le Tché fait aussi face à quand même une
1: c'est ça
0: une certaine opposition, ouais. Donc c'est quoi, c'est un peu le révolutionnaire théoricien qui a beaucoup théorisé mais qui se retrouve face à un état pratique différent de ce qu'il avait théorisé, en tout cas qu'il avait sous-estimé une réalité, et notamment est-ce que tu disais par rapport aux superstitions, etc.
1: Oui, c'est ça, hein, exactement. Il y a pas mal d'exemples dans ce journal de facteurs où il se rend compte que il y a aussi beaucoup de dissensions en interne, en vrai assez proche de ce qui se passe, de ce qui s'est passé en Algérie au final, hein, puisque ce sont quand même, pour revenir, et je vais pas me lancer dans le panafricanisme là dans cette émission, mais pour revenir sur la question africaine, c'est quand même des frontières découpées arbitrairement par les colons européens via la fameuse conférence de Berlin, et à la suite de ça. Donc il y a énormément de peuples qui sont complètement bouleversés par ces nouvelles combinaisons, ces nouvelles structures politiques-là. Et c'est dans ce cadre-là, et en plus le Congo qui fait quatre fois la France, on a des région swahiliophone du côté de l'Est, on a le Lingala du côté de l'Ouest et de Kinshasa, dont vient Gims d'ailleurs, parce que Gims parle de Kinshasa d'ailleurs dans son son.
0: Non, on va en parler.
1: Il parle pas de l'Est du Congo. Voilà. Mais, et donc du coup, dans ce cadre-là, le Tché a sous-estimé. Alors, entre Cuba, la petite île plutôt homogène, et le Congo avec énormément de peuples et puis de légitimités différentes à vouloir, quoi, différentes prétentions au pouvoir qui s'affrontent, disons. Et ben, il se retrouve complètement démuni, quoi.
0: Ouais, c'est intéressant. Et non, c'est très intéressant. Et, dans, et du coup, alors, on va revenir du coup aujourd'hui, parce qu'en fait, Gims ne parle pas tant du passé que de l'état présent, évidemment, évidemment hérité du passé. Et dans ce cadre-là, vraiment, auditeurs, auditrices de Couleur FM, profitez de ce moment, parce que à l'appui de Gims et à l'appui de Dany Colin, ouais, profitez de cette explication.

0: L'or, le diamant, le coltan, ces produits qui nous détruisent.
1: Et l'ONU, qui est là depuis un certain nombre de temps.
0: Ouais, c'est vrai qu'il n'oublie pas le petit instrument occidental de l'ONU.
1: Exactement. Alors bah, là, GIMS, il nous positionne sur plein de... Pour revenir sur l'ONU, d'ailleurs, hein, c'était... Dès les années 60, hein, il y avait cette présence déjà de l'ONU, un peu, bon, qu'est-ce qu'elle fait là, à quoi elle sert exactement. Et pour revenir à quelqu'un dont on va parler bien plus tard, qui a été nommé tout à l'heure Franz, un certain Franz Fanon, il a averti Lumumba déjà à son époque de son vivant sur le fait que Lumumba s'appuyait un petit peu trop sur l'ONU, pour essayer de pacifier le Congo, et donc voilà, ça a mené aussi en partie à sa perte et donc du coup à son assassinat. Mais pour revenir sur ce que dit Gims sur la question du coltan, du cobalt, etc., alors il faut, c'est toujours le même contexte aujourd'hui, les différentes guerres du Congo qui se sont articulées après la chute du mur de Berlin, parce que Mobutu, donc son règne termine en 97, donc sept années après la chute du mur de Berlin. Donc le Zaïre s'effondre, mais il est aussi favorisé, cet effondrement, à l'épisode du génocide au Rwanda, des Tutsis du Rwanda. Et donc les génocidaires du Rwanda vont aller dans le Congo voisin, ça va créer des troubles. Et dans ce cadre aussi de confusion, va arriver Laurent Désiré Kabila, l'ancien maquisard qui a côtoyé notamment le Tché. Le Tché d'ailleurs qui n'était pas plutôt dubitatif sur le personnage, sur le fait qu'il était très peu sur le terrain et qu'il était beaucoup dans les négociations politiques, ou en tout cas beaucoup plus attiré par le fait d'être une vitrine plutôt que de lutter directement à l'intérieur. Mais en tout cas, on a Laurent Désiré Kabila qui arrive dans ce cadre-là, qui rebaptise le pays la République démocratique du Congo, et qui se fait assassiner peu de temps après par un de ses gardes. Et donc son fils qui arrive au pouvoir, Joseph Kabila, qui est considéré pour beaucoup de la communauté congolaise comme étant l'homme de main de Kagame, hein, qui est déjà au FPR, le Front Patriotique Rwandais, donc qui est désormais aussi à la manœuvre de ce système de prédation du coltan et du cobalt dans la région de l'Est du Congo, et notamment tout ce qui touche le Kivu. En tout cas toute la déstabilisation qu'il y a autour du Kivu et de son fait, et donc il y a des tensions géopolitiques à ce niveau-là, et le Rwanda qui a énormément de coltan et de cobalt chez lui sans en avoir dans ses propres terres, quoi. Donc du coup tout se récupère dans le Congo voisin, et donc voilà, il y a tout un ensemble de manœuvres politiques qui luttent contre ça, qui dénoncent notamment l'écocide que peut représenter le cobalt et le coltan. Ces minerais qui servent notamment à fabriquer nos smartphones, nos consoles de jeux. Et donc c'est vrai qu'il y a des enjeux économiques assez forts dedans. Alors est-ce qu'il faut expliquer, est-ce que ça ne fait pas partie du fait que ça soit très peu dit, parce que derrière le fait de positionner justement l'impact que peuvent avoir ces extractions-là, ce qu'on appelle l'extractivisme, peut avoir des impacts considérables sur la remise en question de notre consommation. À voir, c'est des pistes que je lance, mais en tout cas, voilà, on est dans ce cadre-là. Et voilà.
0: Ah, moi, c'est la question que j'allais te poser, ce qui se passe au Congo, ça profite à qui?
1: Eh bien, le Congo...
0: Tu as parlé du Rwanda, du coup.
1: Oui, voilà, la construction de Rwanda, ça permet notamment le cobalt, le coltan, de produire justement sans qu'il y ait de mesures, on va dire, politiques ou restrictives du côté justement de toutes celles et ceux qui fabriquent les consoles de jeux et les smartphones en question. La déstabilisation du Congo sert justement peut-être à pacifier certaines parties de la région des Grands Lacs. Mais en tout cas, alors actuellement, il y a encore d'autres systèmes d'arbitrage, parce qu'il y a eu un cessez-le-feu là récemment entre justement le Congo et le Rwanda, qui a été arbitré par les États-Unis de Trump et par et du côté du Qatar également. Mais bon, voilà, ça continue malgré tout à se déplacer dans des zones très enclavées, en fait, ces affrontements là et donc du coup c'est un peu un enlisement, et c'est vrai que il y a un certain

0: certain isolement au sein de la scène internationale. Il y a des manœuvres qui ont essayé de se faire du côté de Bruxelles ou autre, mais c'est vrai que pour le moment, en tout cas, il n'y a pas le même impact international qu'il y a pu y avoir à l'époque, dans les années 60, de la mort de Lumumba. Quoi. Ouais.
1: Alors du coup, quid aujourd'hui de l'héritage de la guérilla? On est au deuxième épisode là, de cet épisode sur ce son-là. Finalement, aujourd'hui, il en reste quoi?
0: Eh bien, du côté de la guérilla, alors c'est... Ce qui est intéressant avec cette question-là, c'est que, en tout cas dans le cadre des luttes de libération africaine, c'est vraiment très lié au contexte de guerre froide. À partir de la chute du mur de Berlin, en tout cas, il y a certaines guérillas qui vont changer de coloration politique aussi, notamment à partir déjà des années 80, où notamment le marxisme-léninisme n'est plus suffisamment fédérateur pour structurer les luttes de libération. Plutôt les théologies de libération, on pourrait dire. Que ça soit du côté de la première révolution islamique d'Iran, que ça soit même aussi du côté de la Palestine ou autre, où c'est plutôt le Hamas ou des structures comme ça, ou bien du côté du Liban, le Hezbollah aussi est considéré comme un mouvement de guérilla de base qui a après s'est articulé à ce qu'on on a appelé aussi la techno-guérilla, c'est-à-dire qu'ils ont profité de l'évolution technologique et des systèmes de réseau pour se fortifier, etc. Mais ça a une coloration plutôt islamique, là, en l'occurrence, où en tout cas la religion prend une forme un peu plus importante, articulée à cette question de la guerre pour aller jusqu'au boutiste, on va dire, quoi. Et donc ça, c'est des recompositions assez nouvelles. Après, pour l'Occident, l'héritage de la guérilla, et notamment de ceux qui défendaient les guérillas, c'est vrai que il y avait pas mal de... pour reprendre le cas de Régis Debray, par exemple, cet intellectuel, quoi, philosophe qui était proche du Che à l'époque, qui était parti justement s'intéresser à, et notamment qui avait co-développé aussi une réflexion sur la théorie du Foucault. On avait un ensemble d'intellectuels qui prenaient vraiment position sur la nécessité d'avoir recours à la violence en dernier lieu quand on fait face à un régime hyper répressif et qu'on ne peut plus rien faire derrière, la fameuse guerre du faible. Donc on a les Régis Debray, on avait déjà Jean-Paul Sartre, on avait des figures comme ça qui prenaient position fortement là-dessus. Actuellement, y a un peu plus de timidité, on n'est pas du tout dans la même époque, on est quand même plutôt dans des visions assez pacifistes, on va dire, notamment dans le cadre de l'Occident, tertiarisé aussi, etc. Donc on est... Mais par contre, l'héritage de la guérilla du côté des sociétés post-colonisées, elle est toujours dans la tête de ces personnes-là, comme le dit Saul King.
1: Ouais, c'est clair. Je sais plus si on avait écouté le refrain, mais oui, je crois que oui. Donc c'est parfait, c'est une très bonne conclusion, Dany. Très bien.
0: De rien.
1: Merci du coup Dany, on se retrouve du coup vendredi, cette fois on va se centraliser à Alger et en même temps s'internationaliser à Alger, les deux en même temps. Merci beaucoup auditeurs, auditrices de Couleur FM.

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3: Jusqu'au 18 juillet prochain, le centre d'art Comet, situé dans le 3e arrondissement de Lyon, accueille sa toute nouvelle exposition, Derrière l'Alouette. Ce nom original cache en réalité un duo d'artistes, Anastasia Simonin et Kazuo Yagi Marsden. Bonjour à vous deux.
4: Bonjour.
3: Alors Derrière l'Alouette, c'est une exposition où il est question de canalisation, d'organes et de résidus. Tous ces mots sont assez abstraits. Est-ce que vous pouvez nous expliquer un petit peu plus ce que vous avez voulu proposer au public ?
5: Alors, pour cette exposition à Comet, on a voulu parler de la relation de notre corps à notre environnement et en prenant appui sur des points de passage comme les fonds des éviers, le trou de l'oreille, le fond de la gorge. Et en se basant sur ces éléments, on a imaginé toutes sortes de sculptures qui changeaient d'échelle en bois et qui parlaient de ce rapport à notre environnement.
3: À travers votre exposition, vous travaillez beaucoup aussi le bois et la pierre. Vous faites également le parallèle entre des objets du quotidien, comme des éviers ou des cotons de tiges, avec des parties de notre corps humain. Comment avez-vous pensé à ces associations ?
5: Souvent, c'est des associations assez physiques ou esthétiques. Par exemple, l'albâtre qui est blanc avec le noyer sombre derrière. C'est des associations qui nous procurent une sorte de sensation tactile. Un métal qui est froid avec un bois chaud à côté. De mettre ça en contraste, ça éveille des sensations.
3: Donc beaucoup de références avec le corps. Est-ce que vous avez eu d'autres inspirations ?
5: Oui, c'est souvent le rapport au corps, mais aussi le rapport à ce que touche le corps. Par exemple, les objets quotidiens qu'on va utiliser, la douche, le lavabo, et tout ça, ça nous inspire, mais c'est vrai que c'est toujours des objets qui sont proches du corps.
3: Vous travaillez beaucoup le bois, en faisant référence aussi à la peau, notre corps humain, etc. Est-ce que finalement notre peau ne serait pas une forme d'écorce ?
4: Oui, je pense qu'on pourrait dire ça. On pense souvent à la peau comme un espace de frontière avec l'extérieur, par lequel il y a des choses qui rentrent et qui sortent, qui font une respiration.
5: Oui, c'est pas que forcément une barrière, mais c'est aussi quelque chose qui laisse passer des choses. Les arbres, avec leurs écorces, arrivent à sentir les changements de température, de pression. On sait même qu'ils peuvent communiquer entre eux. Dans ce côté membrane, il y a cette question de protection, de quelque chose qui contient un corps, mais aussi quelque chose qui communique avec l'extérieur.
3: Vous travaillez le bois, la pierre, le métal. Est-ce qu'il y a un type d'objet ou une matière que vous préférez travailler au quotidien ?
4: Je pense qu'on aime bien travailler l'étain, donc un métal qui fond à basse température et avec lequel on peut faire des poulets, faire fondre, recouler dans notre empreinte. Et c'est assez immédiat comme résultat. Et dans l'étain, c'est du métal, ça brille. Il y a un truc qu'on aime bien qui capte la lumière, qui est assez beau dans le métal brillant.
5: Et on aime bien travailler aussi avec des pierres, donc de la stéatite ou de l'albâtre. Et c'est souvent des pierres qui sont assez douces à travailler, qu'on peut travailler avec des limes. On a rarement envie de travailler avec, par exemple, du bronze ou du marbre, parce que c'est des matières qui permettent moins d'expérimentation et qui ont besoin de beaucoup plus de force mécanique pour les travailler. On est souvent dans des expérimentations d'atelier assez rapides.
3: Comme je disais, le nom de l'exposition est lui aussi original, Derrière l'Alouette. D'où vous est-il venu ?
4: On a mis pas mal de temps à trouver le titre, c'était assez difficile. Il y a ces formes de luettes dans l'exposition. Je pense qu'on a découvert le terme de luette en travaillant dessus. Je pense qu'avant on pensait que c'était une glotte. Je pense qu'on aimait bien la sonorité de la luette. On aimait bien cette idée qu'on travaille beaucoup sur l'idée des trous, qu'il y a quelque chose derrière le trou et on ne sait pas forcément ce qu'il y a. Il y avait quelque chose d'assez mystérieux derrière la luette. Et en plus, ça fait sens avec l'exposition où c'est la seule œuvre qui intervient dans les murs de Comet, qui est du coup in situ. Car sans le mur, on voit ce qu'il y a aussi derrière la luette qui est derrière le mur.
3: Est-ce que cette exposition s'adresse à tous les publics? Tout le monde peut venir?
5: On espère, mais oui, c'est le but. Et je pense avec le travail de Comet que plusieurs publics puissent apprécier l'exposition grâce à la médiation aussi, bien sûr. Je pense que les formes sont quand même visuellement assez attirantes et donnent envie d'être regardées.
3: Alors tous les deux, vous n'êtes pas lyonnais, vous vivez et travaillez au quotidien à Marseille. Pourquoi avoir choisi Lyon pour exposer votre travail?
5: Ça s'est fait un peu comme ça, par invitation d'Émilie. On avait déjà travaillé avec la galerie Bikini il y a 3 ans et c'était une invitation aussi. On aime beaucoup travailler dans cette ville.
3: Émilie, qui je le rappelle, est la directrice du centre. Vous avez déjà été exposé à Genève, à Madrid ou encore en Franche-Comté. C'est votre deuxième fois ici à Lyon, comme vous nous l'avez dit. Comment le public lyonnais, comment il perçoit vos œuvres?
4: Je pense qu'on aura peut-être plus l'occasion de le savoir pour Comet. Le principe de Bikini, c'est que c'est une vitrine avec une œuvre derrière la vitrine, mais c'est pas ouvert. Donc on n'a pas eu beaucoup de... On a eu le vernissage, mais on n'a pas eu de rencontres plus longues avec le public. Et je pense qu'à Comet, comme il y a beaucoup d'ateliers de médiation, on aura plus une idée.
5: Oui, on a hâte de savoir ce qu'ils en pensent.
3: Justement, qu'est-ce que vous attendez de cette exposition?
5: Je pense que pour nous, on voit cette exposition comme une sorte d'étape de notre travail. Pouvoir sortir de l'atelier et de montrer des pièces et de pouvoir en discuter avec des gens, de connaître leur retour, c'est très important pour nous. On est en attente de ce dialogue.
4: Comet, il n'y a jamais de rideau qui ferme l'espace. Et du coup, l'exposition, même s'il n'y a pas la lumière la nuit, elle est visible tout le temps. Ce qui fait qu'on n'est pas obligé de rentrer pour voir. Et ni obligé d'être très familier ou d'être venu pour voir Comet, pour voir l'exposition. Je pense que c'est quelque chose qui est assez intéressant dans l'idée de rencontre avec du public et de partager notre travail.
3: Vous parlez d'étapes. Est-ce que je peux vous demander quelle est la prochaine étape justement de votre travail?
4: Prochaine étape, on a une autre exposition personnelle à Paris en septembre, une galerie qui s'appelle Galerie Prima, qui est aussi du coup un autre type de lieu d'art.
3: Pour terminer, qu'est-ce que vous voulez que le public retienne de cette exposition? Quel message voulez-vous transmettre à travers vos œuvres?
5: Je pense avant tout, on aimerait que le public soit amusé par notre travail et qu'il puisse penser à ces petits actes qu'il fait au quotidien avec peut-être une autre tonalité.
3: Eh bien, merci à vous deux. Pour rappel, votre exposition est présente au Centre d'art Comet dans le 3e arrondissement de Lyon jusqu'au 18 juillet 2026 de 14h à 18h. Toutes les informations sont à retrouver sur le site internet du lieu www.comet.fr.

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3: Cette semaine s'ouvrent les inscriptions à l'école municipale des sports, un dispositif qui permet aux enfants scolarisés âgés de 6 à 10 ans et vivant à Bourgoin-Jallieu de pratiquer et découvrir de nombreuses pratiques sportives. Pour en savoir plus, rendez-vous sur www.bourgoinjallieu.fr. Du jeudi 25 au dimanche 28 juin, la communauté des Vals du Dauphiné organise les championnats de France de cyclisme élite. Un moyen non seulement de revaloriser la pratique sportive, mais aussi de découvrir, redécouvrir ou faire découvrir les paysages du Dauphiné. Plus d'informations sur https://tourisme-valdudauphiné.fr. Du jeudi 25 juin au samedi 4 juillet, la compagnie Ariadne vous convie à Chamagneux pour profiter des ateliers et spectacles créés dans le cadre de l'édition 2026 du festival Les Inaperçus, festival international de théâtre adolescent francophone. Retrouvez toutes les informations sur www.cie-ariadne.fr. À partir du vendredi 19 juin, le musée-galerie Claorum à Bourgoin-Jallieu vous invite à découvrir sa nouvelle exposition temporaire, Japonisme, qui, comme son nom l'indique, mettra en lumière des œuvres venues du pays du soleil levant. Plus d'informations sur bit.ly/mgclaorum.

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1: Dans le cadre d'un partenariat avec le lycée Léonard de Vinci de Villefontaine, les élèves de la classe de première G1 ont réalisé une série de podcasts sur le thème des études et de tout ce qui les entoure, intitulé « Les bonnes ondes ». Aujourd'hui, Malak, Samia, Mathis et Marwan se sont concentrés sur les réseaux sociaux afin de déterminer s'ils constituent une véritable relation ou une simple illusion.
2: Salut à tous, vous êtes sur les bonnes ondes, moi c'est Mathis et aujourd'hui on va parler d'un sujet qui nous concerne vraiment tous. Est-ce que les réseaux sociaux nous empêchent de créer des vrais liens avec les autres? Franchement, on passe tous pas mal de temps sur Insta, TikTok, Snap ou WhatsApp, mais est-ce que ça nous rapproche vraiment des gens ou au contraire ça nous éloigne? Pour en parler, aujourd'hui on a invité un sociologue, Marwan, spécialiste du numérique et des réseaux sociaux. Bonjour.
3: Bonjour Mathis.
2: Et avec nous aussi aujourd'hui, Samia, assistante sociale en milieu scolaire, qui travaille directement avec des lycéens. Bonjour Samia.
4: Bonjour.
2: Et avec moi, Malak, qui va poser des questions.
5: Bonjour Mathis.
2: Bonjour.

0: Alors, on entend souvent dire que les réseaux sociaux isolent les gens. Vous êtes d'accord avec ça, Marwan ?
1: Non, pas totalement. En fait, dire que les réseaux isolent, forcément, c'est un peu exagéré. La plupart du temps, ils servent surtout à rester en contact avec des gens qu'on connaît déjà, nos amis, notre famille, nos camarades. D'ailleurs, certaines études montrent que 68% des personnes disent que les réseaux sociaux leur permettent de garder contact avec des personnes qu'ils auraient perdues de vue. Donc ça ne coupe pas forcément des autres, au contraire, ça peut entretenir les relations. Et comme l'explique la sociologue Dominique Cardon, les réseaux servent souvent à prolonger des liens déjà existants plutôt qu'à les remplacer.
2: Dans mon travail au lycée, je vois justement que beaucoup de jeunes utilisent les réseaux pour rester en lien entre eux, même en dehors des cours. Par exemple, certains élèves me disent qu'ils continuent à discuter le soir avec leurs amis grâce aux réseaux sociaux.
3: Et ces réseaux sociaux, ils t'aident à rester en contact avec tes amis, à parler avec eux ?
4: Oui, comme j'ai dit précédemment, j'utilise Snapchat pour parler avec eux. J'ai plusieurs amis sur Snapchat, donc je peux rester en contact avec eux, ceux qui ne sont pas dans le lycée. J'ai un contact aussi avec ceux du lycée. Il y a le groupe de classe, etc. pour parler et rester en contact avec eux.
2: Mais en même temps, il y en a aussi qui me disent qu'ils se sentent seuls, malgré tout.
0: Donc finalement, ça ne remplace pas les relations dans la vraie vie.
1: Non, pas vraiment. Les réseaux viennent souvent en complément. Ça permet de continuer à discuter, de partager des choses, de garder un lien, même quand on ne se voit pas. Ce n'est pas forcément un remplacement. Mais il faut aussi comprendre que l'usage est très important. Aujourd'hui, 81% des utilisateurs consultent les réseaux sociaux tous les jours. Et chez les jeunes, c'est encore pire. Près de 46% les consultent plusieurs fois par heure. Donc les réseaux prennent une place énorme dans la vie sociale, ce qui peut parfois modifier la manière dont on interagit dans la réalité.
2: Je suis d'accord avec vous, Marwan, mais il y a une limite. Par exemple, certains élèves passent énormément de temps sur leur téléphone et parlent moins en face à face, ce qui crée un blocage. Et là, on voit apparaître les difficultés à communiquer directement.
3: Et le fait, du coup, d'utiliser les réseaux sociaux pour communiquer la majorité du temps avec tes amis, est-ce que ça t'a provoqué une préférence entre parler face à face ou parler à travers les réseaux ?
4: Je préfère quand même toujours parler en face à face à mes amis. Je trouve ça plus humain, malgré le fait qu'il y ait les réseaux sociaux pour discuter. Je préfère avoir une présence et savoir qu'il y a quelqu'un qui apercevoir les émotions de la personne à qui je parle en face de moi, sans forcément passer par des SMS ou des chats. Malgré le fait qu'il y ait aussi qu'on puisse parler par appel vidéo et tout, je préfère quand même voir la personne en face.
3: D'accord.
0: Mais alors, pourquoi beaucoup d'adultes pensent que ça abîme les relations ?
1: En fait, souvent, ils voient surtout le temps passer sur les écrans. Et c'est vrai que ça peut inquiéter, ça fait vraiment peur. D'ailleurs, une enquête montre que 58% des Français pensent que les réseaux sociaux favorisent l'isolement et même 86% les associent à une forme d'addiction. Ils n'ont pas tort. Mais il faut aussi regarder ce qu'on fait sur les réseaux. Parfois, il y a de vraies discussions et de vraies choses. Par contre, ça devient plus problématique quand on passe juste son temps à regarder sans interagir ou quand tout devient un peu superficiel, quand on fait que de scroller, etc.
2: Oui, cette idée de superficialité, je la retrouve beaucoup au lycée. Certains jeunes me disent qu'ils ont beaucoup d'abonnés mais qu'ils ne peuvent pas vraiment compter sur ces personnes, car ils ne savent pas forcément qui c'est.
3: Et pour toi, y a-t-il des inconvénients à travers ces réseaux sociaux que tu as remarqué par toi-même ?
4: Alors, je pense qu'il y a certains inconvénients sur les réseaux sociaux. Déjà, le fait qu'il y ait certaines personnes qui n'arrivent pas à se détacher du fait qu'il y ait une différence entre la réalité et les réseaux sociaux. Donc, tout ce qu'on voit sur les réseaux sociaux n'est pas forcément vrai.
0: Lorsque vous dites superficiel, ça veut dire quoi ?
1: Ça veut dire qu'on peut avoir plein d'abonnés, plein de likes, mais pas forcément de relations profondes. Genre, c'est juste virtuel. Les recherches en sociologie montrent que les interactions se multiplient, mais que la qualité des relations peut parfois diminuer. On montre beaucoup qu'on est entouré, mais ça ne veut pas dire que les liens sont vraiment forts. Et c'est exactement ce que souligne Dominique Cardon. Les réseaux rendent la sociabilité très visible, mais pas forcément plus profonde.
2: Et cela peut créer une forme de pression chez les jeunes. Par exemple, le besoin d'avoir des likes, de répondre vite ou de montrer qu'on a des amis. Ça peut jouer sur la confiance en soi.
5: Donc en gros, les réseaux peuvent rendre les relations plus visibles, mais pas forcément plus solides.
1: Ouais, c'est exactement ça. Sur les réseaux, tout se voit, qui like, qui commente, qui republie, etc. Ça peut donner un sentiment d'appartenance, mais aussi créer de la pression. Et on sait aussi que l'usage intensif des réseaux peut être lié à un certain mal-être chez certains jeunes, notamment à cause de la comparaison permanente. Et genre, les personnes, ils se rassurent en allant sur les réseaux.
5: Mmh.

0: Et cette pression, on la voit vraiment au lycée. Beaucoup d'élèves se comparent beaucoup aux autres, ce qui peut créer du mal-être.
1: Mais du coup, les réseaux sociaux peuvent quand même aider à créer du lien.
2: Oui, bien sûr, ça permet de garder contact, de retrouver des gens, ou même de rencontrer des personnes qui ont les mêmes passions à travers les algorithmes. D'ailleurs, une grande partie des usages, environ 63%, concerne justement le fait de discuter, partager et maintenir des relations. Donc ça peut clairement aider, surtout quand les réseaux sont utilisés pour échanger réellement.
0: Effectivement, je suis d'accord avec vous. Et heureusement, il y a aussi les effets positifs des réseaux sociaux. Certains jeunes trouvent du soutien en ligne, surtout quand ils n'en ont pas autour d'eux.
1: Mais est-ce qu'il y a un risque de confondre être connecté et être vraiment proche?
2: Ouais, il y a un grand risque. On peut parler avec beaucoup de gens et quand même se sentir seul. Il faut faire la différence entre le nombre de contacts et la vraie qualité des relations. C'est toute la différence entre être connecté et être réellement entouré. Les réseaux sociaux ne remplaceront jamais les vrais contacts.
0: C'est exactement ce qu'on observe. Être entouré en ligne ne veut pas dire ne pas se sentir seul. Et c'est un point important chez les adolescents qu'il est important de soulever.
3: Bon, du coup, si on devait répondre simplement à la question, est-ce que les réseaux sociaux nous empêchent de créer des liens?
2: Je dirais que non, ils ne nous en empêchent pas, mais ils changent notre façon de créer des liens. Ils peuvent rapprocher, mais aussi fragiliser les relations selon l'usage, avec l'harcèlement, etc.
0: Finalement, la vraie question, ce n'est pas seulement les réseaux sociaux eux-mêmes, mais la manière dont on les utilise au quotidien.
3: D'accord, merci beaucoup.
0: Merci.
3: Voilà, c'était les bonnes ondes. Merci à vous d'avoir écouté et à bientôt.
4: La jeune artiste belgo-camerounaise, Loubiana, mêle dans son album Terre Rouge, héritage et modernité. On écoute le titre Djali, dans lequel on retrouve le son de la kora, instrument dont elle est l'une des rares joueuses féminines. Et c'est le coup de cœur de Sylvie sur Radio Couleur.

0: 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Plus de détails sur www.letriolet.fr.
1: Dans l'instant qui vient, on écoute Ragamuffin Boy de Kozik sur Couleur. 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
1: Le groupe Carpath sortira prochainement un nouvel album. En attendant, on écoute le single Goudron.
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0: années 60, où t'entends pas ça du tout. N'avait point d'enregistrement, et n'avait plus de groupe, n'avait point de groupe vraiment. C'est une musique enterrée, un peu cachette, un peu... Bon. Et en même temps, il était victime aussi de la répression politique générale.
1: Le Malouya, il est né par rapport à l'esclavage. Dans cette époque-là, c'était interdit de jouer.

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0: Bonjour à toutes et à tous. Merci d'être en notre compagnie aujourd'hui pour votre minute diète et bien-être sur Radio Couleur. Je suis toujours là, Benjamin, pour vous servir. Aujourd'hui, nous sommes mercredi. Et le mercredi, vous savez, c'est la recette diète du mercredi. Et aujourd'hui, je vais m'attarder sur une recette adaptée aux sportifs avec une barre protéinée maison pour les sportifs, bien entendu. C'est parfait pour une séance de sport ou pour une collation rassasiante. Voici les ingrédients pour 8 barres. Prenez 150 g de flocons d'avoine, 50 g de poudre d'amande, 30 g de whey vanille ou chocolat, c'est vous qui choisissez le goût, 2 bananes bien mûres, 2 cuillères à soupe de beurre de cacahuète, 1 cuillère à café de cannelle, quelques pépites de chocolat noir. Pour la préparation, mélangez l'ensemble des ingrédients. Vous étalez dans un plat rectangulaire, vous faites cuire 20 minutes à 180 degrés. Vous laissez refroidir, puis vous découpez en barres. Chaque barre apporte environ 10 à 12 g de protéines, des glucides pour recharger l'énergie, des fibres pour la satiété. Ça, c'est une excellente alternative aux produits industriels souvent riches en sucre ajouté et en additifs. C'était Benjamin pour la Minute Diète et Bien-être sur Radio Couleur. 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
1: C'est le moment d'écouter du folk américain avec Jeline CBA et J.J.H. Potter, le titre Crossroads.

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1: Vendredi 19 juin à 20h, l'école de musique municipale vous propose une soirée chorale au Triolet à Tignoux-Jamézieux. Plus de détails sur www.letriolet.fr.
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1: Le samedi 20 et le dimanche 21 juin, les classes de danse classique et contemporaine du Conservatoire Capi vous présentent leur spectacle Pantin, Tutu et Espagnolade. Il sera représenté le samedi à 19h et le dimanche à 15h30 au Théâtre du Velin à Villefontaine. Pour en savoir plus, rendez-vous sur https://conservatoire.capi-aglo.fr. Pour célébrer la fête de la musique, la SMAC Les Abattoirs à Bourgoin-Jallieu vous propose une après-midi festive et musicale le dimanche 21 juin. Dès 14h, l'ambiance est posée avec le DJ set de Postongone, suivi du concert du groupe Plastic Boom Boom à 15h. Pour plus de détails, rendez-vous sur www.lesabattoirs.fr. Le festival du solstice aux rencontres de Brangues, proposé par l'association Les Nouvelles Rencontres de Brangues et la communauté de communes des Balcons du Dauphiné, aura lieu du 23 au 26 juin 2026. Au programme, théâtre, musique, poésie et visite du château du domaine Paul Claudel à Brangues. Informations et réservations sur https://solstice-de-brangues.fr ou rencontre-brangues.fr. La 45e édition du Festival Jazz à Vienne aura lieu du 25 juin au 11 juillet 2026. Retrouvez toute la programmation sur www.jazzavienne.com. Une exposition Miles Davis, 100 ans d'influence, vous sera proposée pendant toute la durée du festival au Musée d'Histoire de Vienne, Église Saint-Pierre. On écoute un extrait de l'album On s'en rappellera pas du rappeur This Is en featuring avec Laurent Voulzy sur le titre Surfeur.

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0: 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Pour plus de détails, rendez-vous sur www.letriolet.fr.
1: Avec Destination Santé, Emmanuel Ducreuset.
2: Bonjour à tous. Le traitement de l'eau des piscines au chlore génère un gaz qui attaque les voies respiratoires. Dans une analyse détaillée, l'UFC Que Choisir fait le point sur les risques liés aux chloramines. Vous connaissez cette forte odeur caractéristique de chlore en entrant dans une piscine publique ? Elle témoigne de la présence de chloramines. Derrière ce terme se cachent des composés chimiques générés par l'interaction entre le chlore, utilisé pour désinfecter l'eau, et les matières organiques apportées par les baigneurs, comme les peaux mortes, les cosmétiques ou l'urée présentes dans la sueur et l'urine. Ces molécules peuvent alors être à l'origine d'irritations oculaires, cutanées et respiratoires. Pour l'Institut national de recherche et de sécurité, ce risque concerne à des degrés divers toutes les personnes fréquentant les piscines publiques. Maître nageur, surveillant de baignade, le personnel de maintenance et de nettoyage et le public. Mais les enfants constituent un public vulnérable. Les voies respiratoires des tout-petits ne sont pas matures. Les enfants exposés à ces toxiques n'ont pas les mêmes fonctions respiratoires que les autres à l'âge adulte. En revanche, pour une pratique occasionnelle, les risques restent limités. Le nageur du dimanche s'expose surtout à des désagréments passagers comme des rhinites, des sinusites ou des irritations oculaires et cutanées. Alors, comment reconnaître une piscine trop chlorée ? Une forte odeur de chlore indique une concentration élevée de chloramine dans l'air. Des symptômes comme des irritations oculaires ou une gorge qui gratte, même hors de l'eau, sont également révélateurs. La température de l'eau peut aussi jouer un rôle. Une piscine trop chauffée favorise la prolifération des micro-organismes. Sachez aussi que quelques bonnes pratiques sont essentielles, comme se doucher avec du savon avant d'entrer dans l'eau pour éliminer la sueur et les impuretés, ou encore ne pas uriner dans le bassin.

Musicien multi-instrumentiste profondément influencé par la musique folk, Marty s'est illustré dans différents projets collectifs, notamment les Croquants et la Barda. Il a intégré le label Irfan. Et pour ce premier album, il nous offre 10 titres tendres, doux, poétiques et réconfortants. On écoute En cercle concentrique avec Simon Mimoun du groupe Debout sur le Zing, et c'est mon coup de cœur sur Radio Couleur.

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3: Ce week-end, le samedi 20 et le dimanche 21 juin, dès 15h, venez percer le mystère des Sibyllines représentées sur les tableaux de Françoise Guérin, exposés et proposés à la vente en l'église de Nicolas Vermel. Pour en savoir plus, rendez-vous sur www.les-saisons-2-vermel.fr. Le jeudi 25 juin, la SMAC Les Abattoirs vous invite à un voyage sonore en Amérique du Sud. La soirée commence dès 18h avec un DJ set d'Harry Cover, puis se poursuit à 20h30 avec les concerts du Quatuor Aitawa et du groupe Tatum. Plus d'informations sur www.lesabattoirs.fr. Le vendredi 26 juin 2026, rendez-vous à 21h à la piscine Fombonnière à l'île d'Abo. La communauté d'agglomération Porte de l'Isère vous propose de participer à la deuxième édition de sa soirée Aqua Karaoke. Enfilez vos maillots, échauffez vos voix et venez décompresser. Plus d'informations sur https://capi-aglo.fr. Jusqu'au 13 septembre 2026, les festivités sont de retour à Bourgoin-Jallieu. Les rues bergaliennes s'animent et vous invitent à sortir, flâner, découvrir, mais surtout à vous amuser. Rendez-vous sur www.bourgoin-jallieu.fr pour en connaître le programme.

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Le matin du mercredi 17 juin, l'association J'Aspire vous propose de rencontrer l'avocate Maître Anna Corroyer en permanence juridique dès 9h à la fabrique à Saint-Jean-de-Bournay. Plus d'informations sur https://jaspire.com.

chaque semaine sur Radio Couleur, en partenariat avec le cinéma Kinépolis de Bourgoin-Jallieu, retrouvez votre chronique ciné. Cette semaine, du mercredi 17 juin 2026 au mardi 23 juin 2026, le cinéma Kinépolis vous propose de découvrir L'illusion de Yakushima, un drame franco-belgeo-luxembourgeo-japonais de Naomi Kawase, avec Vicky Krieps et Ojiro Nakamura. Backrooms, un film de science-fiction horrifique états-unien déconseillé aux moins de 12 ans, réalisé par Kane Parsons avec Lokita Maxwell et Finn Bennett. Devient génial, une comédie française de Léo Grandperret avec Mela Bedia et Roxane Bangwalter. Et Toy Story 5, un film d'aventure animé états-unien de Kenna Harris et Andrew Stanton avec les voix françaises de Barbara Tissier, Jean-Philippe Puymartin, Vanina Pradier et Richard Darbois. Ainsi qu'en séance cultissime, le mardi 23 juin à 20h15, Le Cercle des Poètes Disparus, un drame états-unien de Peter Weir avec Melora Walters et Robin Williams. Retrouvez les synopsis et horaires sur www.kinépolis.fr. Au cinéma Kinépolis Bourgoin-Jallieu, toujours pour cette semaine du 17 juin 2026 au 23 juin 2026, l'association Cinéma Hors Piste vous propose 4 films. Nous, l'Orchestre, un documentaire musical français de Philippe Bezia, Grand Prix 2026 du documentaire musical à Biarritz. The Word of Love, une comédie dramatique sud-coréenne de Yoon Ga-hyun, présentée au Festival de Toronto 2025. Vivaldi et moi, un biopic musical franco-italien de Damiano Micheletto, présenté en avant-première au Festival de Toronto 2025. Et Les Contes du Pommier, une comédie dramatique fantastique animée tchèque de Patrick Pass, Jean-Claude Rozek et David Sokup, nommée au Festival d'animation d'Annecy en 2025. Ainsi qu'en séance unique, le vendredi 26 juin à 20h, Le Temps des Moissons, un drame chinois de Hu Meng, Ours d'argent à la Berlinale 2025. Pour en savoir plus, rendez-vous sur www.cinemahorspiste.com. Enfin, à Villefontaine, le cinéma Le Fellini vous propose 6 nouvelles sorties. Des histoires vraies, parfois un peu romancées, de l'aventure humoristique et animée, ou accompagnée de drames, et enfin, quelques enquêtes à couper le souffle, parfois dramatiques. Pour consulter les résumés et horaires, rendez-vous sur www.cinefellini.fr. 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
2: Cette semaine s'ouvrent les inscriptions à l'école municipale des sports, un dispositif qui permet aux enfants scolarisés âgés de 6 à 10 ans et vivant à Bourgoin-Jallieu de pratiquer et découvrir de nombreuses pratiques sportives. Pour en savoir plus, rendez-vous sur www.bourgoinjallieu.fr. Du jeudi 25 au dimanche 28 juin, la communauté des Vals du Dauphiné organise les championnats de France de cyclisme élite. Un moyen non seulement de revaloriser la pratique sportive, mais aussi de découvrir, redécouvrir ou faire découvrir les paysages du Dauphiné. Plus d'informations sur https://tourisme-valdudauphiné.fr. Du jeudi 25 juin au samedi 4 juillet, la compagnie Ariadne vous convie à Chamagneux pour profiter des ateliers et spectacles créés dans le cadre de l'édition 2026 du festival Les Inaperçus, festival international de théâtre adolescent francophone. Retrouvez toutes les informations sur www.cie-ariadne.fr. À partir du vendredi 19 juin, le musée-galerie Claorum à Bourgoin-Jallieu vous invite à découvrir sa nouvelle exposition temporaire, Japonisme, qui, comme son nom l'indique, mettra en lumière des œuvres venues du pays du soleil levant. Plus d'informations sur bit.ly/mgclaorum.
3: HK nous propose son 11e album, Le Cœur au Vent. On écoute le titre, Un peuple uni.

0: Et voici l'entretien présenté par William Guillem.
1: À partir du 22 juin et jusqu'au 15 août, une partie du parking des magasins généraux à Bourgoin-Jallieu fermera ses portes. La raison ? Des travaux sont prévus par la SNCF pour rénover les voies de la gare bergalienne. Pour connaître toutes les modalités, nous sommes partis à la rencontre de Boris Ravella, chef de projet travaux SNCF Réseau. Bonjour, est-ce que vous pouvez nous présenter ce projet ?
2: Alors c'est un projet de régénération de voies ferrées et de plateformes ferroviaires. Il va se dérouler principalement le week-end du 10 au 15 juillet, pendant lequel on va démonter, déposer entièrement la voie ferrée et refaire la totalité de la plateforme ferroviaire.
3: Alors vous avez choisi cette date, ce n'est pas anodin, c'est pour éviter un désagrément pour les usagers.
2: Alors on sait que c'est une ligne TER qui est beaucoup utilisée pour les trajets du quotidien, le matin et le soir, donc c'est pour ça qu'on a décidé de le faire sur un week-end de travaux.
3: Ce sont des travaux qui sont lourds, donc forcément vous avez besoin de place et donc vous allez réquisitionner le parking des magasins généraux, donc le parking qui est derrière la gare et qui est gratuit aux utilisateurs.
2: Alors on s'est mis d'accord avec la mairie de Bourgoin pour pouvoir récupérer une partie de ce parking afin de pouvoir stocker nos matériaux qui vont être nécessaires à la réalisation du chantier.
3: Donc le parking sera fermé à partir du 22 juin, en tout cas la petite partie tout au fond du parking.
2: Oui c'est ça, la moitié du parking sera fermée à partir du 22 juin. On a prévu une communication complémentaire, distribution de flyers pour les usagers du parking.
3: Et donc quand va-t-il réouvrir ce parking ?
2: A priori la date butoir serait le 15 août et on espère pouvoir réouvrir un peu avant.
3: Alors pas de panique pour les usagers qui prennent le train régulièrement puisque le train va quand même circuler sauf le week-end du 14 juillet.
2: Oui c'est ça exactement.
3: Et donc ceux qui souhaitent se déplacer en train le 14 juillet, ce week-end-là, précisément, il y a une petite alternative que la SNCF met en place ?
2: Alors c'est les collègues de SNCF Voyageurs TER qui devraient mettre en place des circulations complémentaires par bus.
3: Voilà, donc l'utilisateur n'est pas laissé sur le côté.
2: Non, on n'abandonne pas les utilisateurs du chemin de fer.
3: Et donc après ce week-end du 14 juillet, réouverture des voies, toute neuve.
2: Oui, c'est ça.
3: Et on est reparti pour 40 ans.
2: Et on est reparti pour 40 ans.
3: Et alors, on va revenir un petit peu sur la construction du plateau, de ce renouvellement. Vous avez choisi des acteurs locaux pour le renouveler ?
2: Alors, l'entreprise responsable des travaux, c'est l'entreprise ferroviaire Rhône-Alpes, qui est une entreprise du Rhône, qui s'occupe, qui est spécialiste en travaux ferroviaires. Et pour la partie terrassement et matériaux de carrière, c'est une entreprise locale, Gonin-TP, qui est à Saint-Clair-de-la-Tour, qui va s'occuper de ce poste de travail.
3: Très bien, alors si nos auditeurs souhaitent avoir plus d'informations, où est-ce qu'on peut les retrouver sur le site internet de la SNCF ?
2: Oui, sur le site internet de la SNCF, SNCF Réseau ou SNCF TER pour les mises à jour pour les trains supprimés.
1: Merci Boris Ravella, chef de projet travaux SNCF Réseau, pour ces précieuses informations. Et on conclut en musique avec Raphaël et Pomme avec le titre « Le train du soir ».

Dans son sixième album, Ezequiel Paez nous emmène au Brésil en adaptant en français plusieurs classiques de la samba et de la bossa nova des années 1950 à 1970. On écoute Pas tant de chichi pompon et c'est le coup de cœur de Sylvie sur Radio Couleur.

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1: Bonjour à toutes et à tous. Merci d'être en notre compagnie aujourd'hui pour votre minute diète et bien-être sur Radio Couleur. Je suis toujours là, Benjamin, pour vous servir. Aujourd'hui, nous sommes mercredi. Et le mercredi, vous savez, c'est la recette diète du mercredi. Et aujourd'hui, je vais m'attarder sur une recette adaptée aux sportifs avec une barre protéinée maison pour les sportifs, bien entendu. C'est parfait pour une séance de sport ou pour une collation rassasiante. Voici les ingrédients pour 8 barres. Prenez 150 g de flocons d'avoine, 50 g de poudre d'amande, 30 g de whey vanille ou chocolat, c'est vous qui choisissez le goût, 2 bananes bien mûres, 2 cuillères à soupe de beurre de cacahuète, 1 cuillère à café de cannelle, quelques pépites de chocolat noir. Pour la préparation, mélangez l'ensemble des ingrédients. Vous étalez dans un plat rectangulaire, vous faites cuire 20 minutes à 180 degrés. Vous laissez refroidir, puis vous découpez en barres. Chaque barre apporte environ 10 à 12 g de protéines, des glucides pour recharger l'énergie, des fibres pour la satiété. Ça, c'est une excellente alternative aux produits industriels souvent riches en sucre ajouté et en additifs. C'était Benjamin pour la

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1: 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Pour en savoir plus, rendez-vous sur la page Facebook de l'association.

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1: Le samedi 20 et le dimanche 21 juin, les classes de danse classique et contemporaine du Conservatoire Capi vous présentent leur spectacle Pantin, Tutu et Espagnolade. Il sera représenté le samedi à 19h et le dimanche à 15h30 au Théâtre du Velin à Villefontaine. Pour en savoir plus, rendez-vous sur https://conservatoire.capi-aglo.fr. Pour célébrer la fête de la musique, la SMAC Les Abattoirs à Bourgoin-Jallieu vous propose une après-midi festive et musicale le dimanche 21 juin. Dès 14h, l'ambiance est posée avec le DJ set de Pose Ton Gun, suivi du concert du groupe Plastic Boom Boom à 15h. Pour plus de détails, rendez-vous sur www.lesabattoirs.fr. Le festival du solstice aux rencontres de Brangues, proposé par l'association Les Nouvelles Rencontres de Brangues et la communauté de communes des Balcons du Dauphiné, aura lieu du 23 au 26 juin 2026. Au programme, théâtre, musique, poésie et visite du château du domaine Paul Claudel à Brangues. Informations et réservations sur https://solstice-de-brangues.fr ou rencontre-brangues.fr. La 45e édition du Festival Jazz à Vienne aura lieu du 25 juin au 11 juillet 2026. Retrouvez toute la programmation sur www.jazzavienne.com. Une exposition Miles Davis, 100 ans d'influence, vous sera proposée pendant toute la durée du festival au Musée d'Histoire de Vienne, Église Saint-Pierre.

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1: Bonjour, aujourd'hui nous prenons la direction de Corba pour un événement aussi sportif que festif. La course concert de Corba, un rendez-vous
2: et voici l'entretien
1: et musique
2: présenté par
1: l'édition 2026
2: Tettler.
1: Aura lieu le samedi 27 juin avec un départ enfant à 18h45 et un départ adulte à 20h. Pour parler de cet événement, je reçois aujourd'hui la coprésidente du club, Nathalie Barba. Bonjour Nathalie.
3: Bonjour.
1: Alors pour commencer, pouvez-vous nous raconter l'histoire du club Corba Running et de cette course ?
3: Alors, le club est né il y a quelques années maintenant, et comme tous les clubs de sport, il a été décidé de organiser une course à pied. Et voilà comment la course concert de Corba est née. Alors, elle se déroulait avant les années 2021 le dimanche. Et ensuite, après la Covid, elle est passée sur un format semi-nocturne à partir de 20h pour les adultes et 18h45 pour les enfants.
1: Et alors, la course concert de Corba allie sport et musique. Comment cette idée est née ?
3: Alors, elle est née sur le deuxième, donc la deuxième formule, en se disant comment on allait se quitter après la course. Et pour pouvoir faire perdurer cette ambiance assez conviviale de fin de course, on a imaginé de faire appel à un groupe de musique pour animer cette fin de journée, cette fin de soirée.
1: Alors cette année marque la 4e édition de l'événement, vous en avez parlé. Y a-t-il un moment fort ou une anecdote des éditions précédentes qui vous reviennent en tête ?
3: Alors, les moments forts sont toujours les moments de départ et d'arrivée d'une course, hein, bien sûr, que ce soit tant sur le plan des enfants, tant sur la course adulte. Et depuis maintenant 3 éditions, nous accueillons des joëlettes. Donc il y a ce mélange valide et non valide, cette inclusion des joëlettes. Et ça, je crois que le départ de la première édition avec ces joëlettes ont été un moment marquant.
1: Est-ce que vous pouvez nous expliquer ce que c'est à nous dire?
3: Les joëlettes?
1: Oui, exactement.
3: Effectivement, une joëlette, donc en fait, une personne qui est portée par des coureurs dans une... c'est comme un hamac, un peu. La personne est non valide, donc elle est portée. Et il y a des coureurs et c'est un vrai partage pour sentir les sensations des non valides, pour qu'il y ait cette inclusion. Et pour essayer de vivre les mêmes valeurs et de sentir cette adrénaline au fur et à mesure de la course.
1: Et comment se déroule concrètement la soirée entre les départs des courses et le concert alors ?
3: Alors, on lance un départ à 20h. Les coureurs s'élancent sur notre parcours de 10,5 km. C'est un parcours entre nature et route. Sur une grosse partie nature, dans les grandes terres. Et ensuite, à l'arrivée, tout le monde se restaure, reprend ses forces sur un stand de fruits qui est très apprécié. Et au fur et à mesure du temps qui passe, ils vont également se restaurer en ayant une paella. Et la musique va démarrer après les récompenses avec un groupe de musique dans une bonne ambiance. Les bénévoles qui sont les licenciés de Corba Running et les coureurs vont se mélanger et vont profiter de la soirée en dansant.
1: Et donc, quelles sont les nouveautés ou améliorations apportées à cette édition 2026 ?
3: Alors, cette édition 2026 va avoir un vrai groupe live. Les années précédentes, nous avions un DJ qui animait cette partie, entre guillemets, concert. Alors que cette année, nous aurons un vrai groupe live, Call Me Jack, qui sera là pour mettre le feu à la soirée.
1: Concrètement, qu'est-ce que cette combinaison apporte aux participants et au public ?
3: Alors, un partage.
1: Un partage.
3: Un partage. On vient pas essentiellement faire une course, mais on vient partager un moment ensemble, de bout en bout. On discute, on se reconnaît. Nous-mêmes, on est bénévoles sur le Corba Running, mais nous sommes des coureurs toute l'année. Nous allons sur les courses amies, nous voyons les mêmes coureurs sur beaucoup de courses, et c'est le moment de faire la fête et de terminer la saison ensemble.
1: Quelle activité, animation ou stand seront proposé en parallèle des courses?
3: Alors, on n'a pas d'autre activité que celle-ci, parce que nous ne pouvons malheureusement pas utiliser l'espace public de la ville de Corba comme nous le souhaitons, mais en tout cas, ce sera un bon moment de partage entre le concert, le repas et la fin de soirée.
1: Et quels partenaires seront présents cette année?
3: Alors, nous avons depuis quelques années un soutien de l'entreprise Arcole Développement, qui offre les cadeaux coureurs et aux bénévoles également. Nous avons une entreprise de chimie de la ville de Corba qui s'appelle Kerakol. Nous avons Optique 2000, nous avons Century 21, nous avons France Pare-brise de Corba également, nous avons le karting Sim qui nous offre des places pour les enfants, nous avons les Halles d'Ozon également, nous avons plusieurs partenaires que nous sommes encore en train de challenger.
1: Comment imaginez-vous l'évolution de la course-concert dans les prochaines années?
3: Alors, nous l'imaginons comme aujourd'hui, parce que nous voulons rester une course à taille humaine et profiter de tous, et nous ne voulons pas trop grossir non plus, parce que après, ce sera une autre organisation avec d'autres difficultés. Et comme nous voulons continuer à accueillir des joëlettes, nous voulons accueillir les coureurs dans de bonnes conditions, nous arrêterons à 750 coureurs sans doute.
1: Quel type de public attire la course-concert? Plutôt des coureurs confirmés, des familles ou des amateurs de musique même?
3: Oui, nous avons en fait tout type. Ça va de, j'ai envie de vous dire, de 16 à 77 ans. Coureurs émérites pour faire un chrono, coureurs du dimanche, les amis qui se challengent, les entreprises qui se challengent. Tout le monde peut venir, les amateurs de musique pour terminer en beauté et en danse. Tout le monde partage ces mêmes valeurs sportives.
1: Si nos éditeurs veulent participer aux courses, sur quel site ou quelle plateforme peuvent-ils retrouver toutes les infos et accéder aux inscriptions?
3: Toutes les infos sont lisibles sur Chronopus, le site de notre chronométreur. On peut s'inscrire sur les 10 km5, mais également les enfants, sur chaque distance, 500 mètres, 1000 mètres, 2000 mètres. À partir de ce jour, nous avons 750 dossards en vente, et aujourd'hui, nous avons dépassé la barre des 100 dossards déjà achetés.
1: Et alors, pour finir, est-ce que vous avez un dernier mot pour encourager ceux et celles qui nous écoutent à rejoindre l'événement?
3: Venez nous voir, venez à notre rencontre, venez faire les 10 km5 de la course concert de Corba. C'est un moment de partage, un moment de fête, et vous ne serez pas déçus.
1: Eh bien, merci beaucoup Nathalie pour toutes ces informations.
3: Merci à vous.
1: Merci.
3: Merci.
1: Pour rappel, la course concert de Corba aura lieu le samedi 27 juin avec deux départs enfants à 18h45 et adultes à 20h, suivi d'un concert et d'animation tout au long de la soirée. Pour retrouver toutes les informations pratiques, les tarifs et les inscriptions en ligne, rendez-vous sur chronopus.com.

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1: Formé en 2013, le groupe The Spitters, originaire de Toulon, a sorti son cinquième album intitulé Fake Brutal. On écoute le titre Demon's Call et c'est le coup de cœur de Gérard, animateur de l'émission Itinéraire Bis sur Radio Couleur.

C'est le moment de retrouver Christophe Maé avec Francis Cabrel pour le titre « La boutique des rêves » et cet extrait de l'album « Fête foraine ».

David Byrne, le chanteur du groupe Talking Heads, est de retour avec un nouvel album intitulé Who is the Sky. On écoute le titre What is the Reason, extrait du nouvel opus de David Byrne, sorti en septembre 2025, et c'est le coup de cœur de Gérard, animateur de l'émission Itinéraire Bis sur Radio Couleur.

0: Sono solo canzonette, bon, ce ne sont que des chansonnettes, émission créée il y a une trentaine d'années sur Couleur FM, dans le cadre de l'association INIS, écrite et enregistrée par Jean Guichard
1: et Evelyne Bestagne.
0: Bonsoir Evelyne, bonsoir Valentin.
1: Bonsoir à tous.
0: Et meilleure santé encore à Laurent.
1: Ben oui, on pense bien à lui. Hein.
0: Il a repris le travail, mais...
1: Ah, c'est bien.
0: Il a repris le travail sous surveillance médicale, mais il ne faut pas qu'il fasse n'importe quoi. Voilà. Alors nous commençons aujourd'hui notre dernière émission, troisième émission, sur Carmen Consoli.
1: Oui.
0: Il en faudrait une dixième pour évoquer complètement sa production qui est très importante. Et puis on a dit Carmen Consoli est une grande chanteuse. Pourquoi ? Parce que d'abord c'est une fille qui a été complètement accrochée à la musique à partir de l'âge de 9 ans. Et elle commence à jouer dans des groupes à partir de 13 ans. Puis elle apprend la guitare, et c'est une bonne guitariste. Et c'est une femme originale. Elle adore les gens d'abord, elle les regarde, elle les écoute, et elle s'intéresse à tous leurs problèmes. Elle dit par exemple... Un artiste ne doit pas manipuler la politique. Mais la politique fait partie de la vie quotidienne des gens. Ça détermine leur vie, ça oriente leur existence quotidienne. Donc il faut bien s'y intéresser. Moi, je suis allé voter aux dernières législatives. En me bouchant le nez, dit-elle, j'ai voté pour le PD, mais je me suis bouché le nez parce que sa politique est... Et sans intérêt.
1: Le Parti démocrate.
0: Le Parti démocrate, voilà. L'ex-parti communiste.
1: Oui.
0: Et puis, c'est une femme qui veut que sa chanson parle des gens, parle de leur vie et les aide à vivre en expliquant comment ils vivent, ce qu'il faut faire pour eux. Et elle lutte constamment dans ses chansons contre l'injustice, contre l'exploitation des salariés, l'exploitation des esclaves, l'exploitation des femmes. Mmh. Elle est très féministe d'ailleurs et un peu homosexuelle. Elle dit, pouf, être homosexuel ou être hétérosexuel, ça n'a pas d'importance, c'est chacun son choix. Hein.
1: Oui, moi, l'important, c'est d'être heureux.
0: Hein?
1: L'important, c'est d'être heureux.
0: Ouais. Et puis assumer, ce qu'on est.
1: Oui.
0: Moi, je voudrais avoir deux fils, avait-elle dit en 2011, deux fils qui deviendraient musiciens, qui pourraient m'accompagner dans mes concerts, et je souhaiterais qu'ils soient gays et noirs. Parce que au moins, il rentrerait pas dans la chanson de l'argent, la chanson commerciale qu'on fait surtout aujourd'hui. Les gens chantent pour avoir du fric et non pas pour aider les gens, pour les comprendre, pour les expliquer. Donc voilà, c'est une femme qui, comme ça, elle s'intéresse aux gens et elle est très volontaire, elle veut faire ce qu'elle veut. Elle a donc réussi sa carrière et elle a créé sa maison de production. Elle chante ce qu'elle veut, elle chante quand elle veut et où elle veut. Et il y a des endroits où elle refuse de chanter. Mmh. Et puis là, elle est assistée par un musicien qui est Massimo Roccaforte. C'est un de ses contemporains de Catania, un Sicilien aussi, qui est né à peu près en même temps qu'elle est, de 1974. Lui, il est de 1970. Et il est guitariste, producteur, discographique, arrangeur. Et il a travaillé avec de grands chanteurs comme Franco Battiato, Patti Smith, Carmen Consoli et beaucoup d'autres. À partir de 1995, Il a participé à plusieurs fois au Festival de San Remo avec Carmen Consoli, trois fois au moins, en 2007, 2000 et 2010.
1: Oui, 97,
0: et, hein?
1: 2000 et 2010.
0: Oui, 97, 2000 et 2010. Et puis, c'est vraiment un musicien internationalement reconnu qui participe à de nombreuses activités productives et à de nombreux concerts. Voilà, alors on va écouter d'abord Una Bambina Impertinente. Elle est entièrement composée par Carmen Consoli, qui est donc, on l'appelle en Sicile, la cantantessa. C'est un nom unique, non pas la cantautrice, mais la cantantessa, celle qui compose ses textes, sa musique et qui l'interprète. Donc, qu'est-ce qu'elle nous dit, cette chanson ?
1: Alors, une gamine impertinente. 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
0: Voilà. Et ça l'a défini un peu, mais ça fait aussi... Ça n'a pas joué pour sa carrière, parce que c'est une chanson très, très sensuelle, sexuellement parlant. Mmh. Et à la radio et à la télé... Elle n'a pas été bien acceptée, mais elle a un succès public et un nombre de disques vendus qui est étonnant, quoi.
1: Il fallait oser.
0: il fallait oser dire les choses comme ça et se définir comme une gamine impertinente. C'est pas du tout une gamine, c'est une femme très très réfléchie qui parle... qui ne chante pas pendant plusieurs années parce que elle n'y voit pas l'intérêt. Elle n'en voit pas l'intérêt, et qui s'explique, qui assume ce qu'elle est, qui a fait des interviews très très intéressantes, en particulier une récemment, sur la chanson contemporaine qu'elle n'estime pas beaucoup. Mmh. On va l'écouter. Elle est de...
1: 1999.
0: Voilà.

0: Bon.
1: Ça s'arrête.
2: Ça s'arrête d'un coup.
1: Voilà.
2: La gamine impertinente.
1: C'est assez rigolo comme rythme, oui, je oui. trouve.
2: Oui, oui, oui, c'est rigolo, bien sûr. Et ça a amusé, beaucoup amusé les gens. Il y a eu une diffusion très, très importante de ce disque. Et on peut écouter maintenant une autre chanson qui s'appelle « Matilde odiava i gatti ».
1: Ah bon?
2: Mathilde détestait les chats.
1: Mais pourquoi?
2: Et pourquoi Mathilde? Je ne sais pas, elle ne s'est pas expliquée là-dessus. Ah. Référence à Stendhal peut-être, parce que c'est un auteur qu'elle aimait bien. Et c'est la Mathilde de Le Rouge et le Noir, peut-être. Mmh. Et elle dit là tout ce qu'elle déteste. Mathilde, c'est un peu elle. Elle dit tout ce qu'elle déteste, vous allez voir quand on vous lira le texte. Et puis, qu'est-ce qu'elle fait à la fin? Ben, elle finit par se détester elle-même parce que on ne peut pas vivre en détestant tout ce qui est à la mode. Mmh. Qu'est-ce qu'elle nous dit? Elle est de 2002.
1: Oui. Elle trouvait de mauvais goût les culturistes excentriques au souffle court, les poupées de porcelaine étendues sur le lit entre les dentelles. Elle trouvait de très mauvais goût les manies de toute puissance, ces chiens grotesques en céramique exposés dans le hall, l'indiscrétion, les bavardages gratuits. Elle trouvait de mauvais goût les manies de toute puissance, ces chiens grotesques en céramique dans le hall, l'indiscrétion, bavardage gratuit. Marguerite Blanche au milieu des cheveux noirs, Mathilde détestait les chats, les ascenseurs sociaux, les cravates vertes, les plages bondées. Mathilde détestait les chats, parents et lointains. Elle trouvait de mauvais goût la pornographie occidentale, la rigueur de forme catholique, les lèvres siliconées hypertrophiées. 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Mathilde détestait les chats, parents, voisins et lointains. 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Mathilde détestait l'odeur d'urine typique des chats en chaleur. Un jour, elle prit son pistolet dans le tiroir et tira. Elle en frappa un gris et le vit tomber à terre inanimé. Mais elle mit fin à son propre drame seulement au moment où elle pressa la détente. Marguerite Blanche, au milieu des cheveux noirs, Mathilde détestait les chats, les cravates vertes et les plages bondées. 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
2: Voilà. Ça fait pas mal de choses à la mode qu'elle déteste, les culturistes, les plages bondées, les lèvres siliconées, et ainsi, les cravates vertes.
1: Oui.
2: Bon, et puis les chats. Parce que les chats sont devenus très, très, très importants dans la vie humaine et... Mais en même temps, ils sont pas fidèles, ils sont indépendants. Ouais. Donc, elle déteste les chats, elle trouve de mauvais goût leur urine quand ils sont en chaleur, elle trouve tout ça de très mauvais goût. Alors finalement, elle tue un chat, et puis elle se tue elle-même. On va l'écouter. 2002, La Cestione.

0: Voilà. Alors, elle dit qu'elle détestait les chats. En fait, les chats, c'est les hommes. Parce que les femmes ont une chatte.
1: Peut-être.
0: Voilà. Oui. Mais elle ne pouvait pas en parler. Alors, c'est significatif de l'évolution de sa musique aussi. Elle passe peu à peu de la pop au rock. Et puis, elle utilisera beaucoup la chanson populaire, de plus en plus. La chanson populaire sicilienne, évidemment.
1: Oui.
0: Alors, voilà, c'est cette femme très indépendante. Elle est mince, Carmen Consoli. Elle a des yeux noirs très, très profonds. Et elle est, c'est vraiment le type même de la femme indépendante. Féministe, mais elle a eu un enfant, un petit garçon.
1: Oui, on en avait parlé.
0: On en avait parlé, mais pas avec un père, par PMA. Donc c'est significatif. Elle aime pas beaucoup les hommes, quoi. Mais elle les aime. En même temps, elle les aime quand ils sont exploités. Elle déteste la toute-puissance, les milliardaires, les... Elle a parlé de Trump aussi récemment, contre lui. C'est significatif de sa personnalité. Alors plus tard, elle écrit un disque qui s'appelle Stato di Necessità. Il a été édité une édition en français qu'elle chante elle-même. Elle chante bien le français. Mais je ne suis pas arrivé à la trouver, donc on ne va pas en écouter. Mais on va écouter la version italienne de Parole di Burro. Mm-hmm. Parole de beurre.
1: Mot de beurre.
0: Mot de beurre. Qu'est-ce qu'elle dit ?
1: Narcisse, mot de beurre. Il se dissolve sous le souffle de la passion. Narcisse, transparence et mystère. Arrose-moi d'huile d'amande et de vanité. Modèle-moi. Raconte-moi les histoires que tu aimes inventer. Fais-moi peur. Raconte-moi les nouvelles victoires exaltantes. Conquiers-moi, invente-moi. Donne-moi une autre identité. Étourdis-moi, désarme-moi et enfin frappe-moi. Serre-moi dans tes bras et enivre-moi. Narcisse, mot de beurre. Il cache un égoïsme proverbial dans les intentions. Narcisse, sublime apparence, recouvre-moi de soins élégants et de somptuosité. Inspire-moi. Raconte-moi les histoires que tu aimes inventer. Fais-moi peur. Raconte-moi les nouvelles victoires exaltantes. Conquiers-moi, invente-moi. Donne-moi une autre identité. Étourdis-moi. Désarme-moi et enfin frappe-moi. Serre-moi dans tes bras et enivre-moi d'ironie et de sensualité. 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
0: C'est significatif cette chanson. Elle se compare à Narcisse. Narcisse, c'est quelqu'un qui a besoin d'être aimé, admiré et considéré comme le meilleur de tous, et qui a une grande idée de lui-même alors qu'il se regarde dans le bassin. Et il a besoin d'être, en même temps, il a besoin d'être aimé des autres, d'être conquis. Conquiers-moi, dit-elle, invente-moi. Parce qu'il a besoin de changer d'identité, il est en insécurité, et elle doit s'exalter sur elle-même et raconter ses victoires. Elle devient ainsi toujours plus faible, craignant de ne plus mériter la valeur, sa valeur, son idée de l'amour et de la valeur, et de ne plus... et d'être victime en même temps. Donc elle est à la fois dominante et victime, et elle a besoin d'être conquise comme Narcisse sera conquis par lui-même. en se regardant dans le bassin.
1: Oui.
0: Voilà. C'est significatif aussi. Elle se décrit elle-même. Elle a besoin de se comprendre elle-même. Et là, elle se comprend comme Narcisse. C'est significatif de sa personnalité. Mmh. On écoute. Parole di burro. Mot de beurre.

0: termine toujours ses chansons de façon très abrupte. Mm-hmm. Alors, là, écoute, sirène. Voilà ce qu'elle dit elle-même de sa chanson. Les sirènes sont les tentations. C'est référence à l'épisode de l'Odyssée avec Ulysse qui se fait attacher à son mât pour ne pas être emporté par les sirènes, être tenté par les sirènes. Mais à part l'acception mythologique, il y a l'idée d'alarme. Les sirènes renvoient à la guerre. Quand j'ai écrit cette chanson en 1998, je faisais référence au conflit en Afghanistan. Maintenant, il est partout le conflit, de la Syrie à l'Ukraine. À 20 ans de distance, il résonne partout, mais l'alarme aujourd'hui pourrait être lancée aussi pour sauver le milieu. On est dans un état de guerre et c'est horrible. Il faut se protéger comme Ulysse se faisait attacher à son mât pour ne pas céder à la tentation des sirènes. Donc, plus précisément, qu'est-ce qu'elle nous dit ?
1: Écho de sirènes. De sourdes et implacables sirènes donnaient leur triste annonce, tandis que le couchant inondait les boulevards déserts d'obscurs présages. Des jeux de pouvoir sur notre peau, sur ces hommes cruels, armés d'idéaux romantiques, quelle que soit la compensation, elle ne rendra jamais son goût. Nous serons prêts à célébrer la victoire et nous trinquerons gaiement

0: peu nombreux à se racheter de la pauvreté et à se réjouir de la gloire, pour autant qu'elle soit infinie. Vaincus et vainqueurs, nous reconstruirons. 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
1: Voilà, c'est significatif aussi de sa position vis-à-vis de la société actuelle. Une hostilité fondamentale parce que c'est une société de guerre. Et de guerre pourquoi ? Pour de l'argent, pour du pouvoir, pour avoir des femmes, etc. Donc, elle chante là son hostilité en décrivant la guerre en référence à un épisode que tout le monde connaît sur Ulysse et les sirènes. Mmh. On l'écoute.

0: Voilà. Alors, qu'est-ce qu'on écoute maintenant ?
1: Amore e luci.
0: Amore e luci. Vous allez nous dire ce qu'elle raconte et puis je vous expliquerai après parce que c'est un peu compliqué.
1: Oui. Alors, allo, amour, lumière. Dans la région de Monachelle s'allumaient des lucioles, petites lumières, et nous avions le ciel sous les pieds, entre les pierres et au milieu de l'herbe, jusqu'au bord des ravins. Heureux. Dans ces nuits sans lune, l'obscurité mangeait nos pas, et où les petites étoiles brodaient des sentiers, dans ces nuits sans lune, moi et mes frères, au milieu des champs solitaires, nous nous sentions grands. Amour, lumière, dans cette nuit sans temps, amour, lumière, on ne pouvait plus arrêter la peur. Amour, lumière, Jean, élevons cette voix. Sur les boulevards baignés de pluie, la lumière grise d'une lampe fatiguée illumine le goudron sous nos pieds. Dans cette longue nuit sans temps, la lumière véritable, elle ne peut pas la remporter, même pas derrière le vent. Que d'âmes errantes viennent te trouver. La sensation de t'entendre appeler est forte. Impastato, avec ton sang, cours les peurs de ta mère. Et tu ramasses encore dans les rues des morceaux de ton frère. Amour, lumière, pour ne pas oublier ce que nous sommes, amour, lumière, et même l'enfer ne nous fait pas trembler. 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
0: Alors, c'est une chanson particulière parce que elle a été écrite au nom, en hommage à Giuseppe Impastato. Impastato est un personnage important mais oublié de la vie sicilienne. Il était né en 1948 et il était né fils d'un père mafieux. Et puis il s'est très vite rendu compte de ce que faisait son père, des massacres qu'il créait, et il s'est rebellé contre la mafia. Il est devenu un grand journaliste sicilien, hostile à la mafia, et il n'a pas arrêté d'écrire des articles, des livres contre la mafia. Et à propos d'un événement sur la construction d'une piste d'aéroport à Palerme sur le territoire de Chinisi qui était l'origine de sa famille. Alors, en 75, il informe et il est informé et il informe il forme des groupes de musica e pittura qui organisent des activités culturelles très, très, très importantes. Et alors le frère de Peppino, de Giovanni déclare devant la commission antimafia italienne, tenez, lisez, il semble que
1: il semble que Badalamenti était apprécié par les carabiniers, car il était calme, aimait la discussion et on pouvait compter sur lui. C'était comme si Badalamenti leur faisait une faveur en s'arrangeant pour que rien n'arrive à Chinisi, qui était une ville plutôt tranquille. Les seuls problèmes, c'était nous. Voilà ce que les carabiniers pensaient. Quand j'avais l'occasion de discuter avec l'un d'eux, c'était une impression très largement partagée que Badalamenti était un gentleman et que nous étions les fauteurs de troubles. J'ai souvent vu les carabiniers marcher bras dessus, bras dessous avec Badalamenti et ses partisans. Vous ne pouvez pas avoir confiance dans les institutions quand vous voyez la police main dans la main avec les mafieux. Et oui. C'est sûr.
0: Et alors finalement, on arrive à prouver que c'est Badalamenti qui a fait assassiner Impastato. Il est finalement passé, il passe devant la commission et la cour d'assises en 2001 le condamne à 30 ans de prison, enfin pratiquement vu son âge. Non, 20 ans de prison. Si, 30 ans de prison. Vu son âge, il finira en prison.
1: Eh oui.
0: Et puis, la mère de Peppino réagit à cette condamnation en disant que c'est juste, quoi. J'ai toujours su qui c'était, ce qui s'était passé. Et le condamner, c'est normal. Voilà cette histoire de racontée dans la chanson. Donc, c'est un hommage à la lutte anti-mafia. Et c'est un hommage important parce qu'il va marquer... l'opinion sicilienne, et c'est un des éléments qui va faire que la mafia sera de plus en plus refusée, isolée, et que beaucoup de commerçants par exemple refusent de payer la taxe de protection. On l'écoute. C'est 2025. Hein.

0: italienne.
1: Oui, c'était tout en dialecte sicilien.
2: En dialecte sicilien. Et la musique aussi est en dialecte sicilien.
1: Oui, oui.
2: C'est de la musique populaire de Sicile. Et on va écouter une autre chanson, une dernière chanson dialectale, A Finestra, qui est antérieure, elle est de 2009. Alors je vous dirai après, lisez-nous le texte bizarre, à la fenêtre.
1: Je suis toujours à la fenêtre et je vois des gens qui passent dans la rue. Des gens beaux, joyeux, qui rient et s'amusent. Et des gens habillés de vêtements colorés et la bouche serrée. J'ai envie de dire quelque chose. Un petit anka, un soda au citron. Il répond, Giusy, quand tu t'appelais Giuseppina. Tu étais fine comme une granita. Turi, tu as fait du chemin et tu es maintenant un gros industriel. Tu dois apprendre à parler selon ta classe. Je suis toujours à la fenêtre et je vois toujours des gens qui traînent, vautrés sur les bancs de la place, allumant et éteignant une cigarette. Des gens qui se disent « ciao » d'un regard, qui se lâchent, s'enlacent et s'embrassent. Des gens qui se serrent la ceinture, se fatiguent et ne se reposent pas. Annoncent que cet hiver, on ne joue pas de messe. Des gens qui se font des clins d'œil. Mais on se retrouve à table, prêt à se régaler. Que voulez-vous? Rien d'autre à penser. Au moins, un peu de table. Il faut aller travailler, dit un vieux grincheux. On a le petit derrière, la vitre. Moi, je lui dis, excuse-moi, ici, c'est ma maison. Et je reste où je veux. Le dimanche matin, des haut-parleurs de l'église, la voix du père Coppola résonne dans les maisons, pénètre dans les os. Pécheurs, renoncez à vos péchés de chair. Quand le diable se pointe, renforcez-vous dans la foi. Quand je sors de l'église, une grosse voiture se gare et descend Saro Branchia, dit le roi lion. Le père Coppola balbutie et finit son homélie en trois mots, car sa majesté doit faire sa communion. Qu'avez-vous à regarder? Vous n'avez rien d'autre à penser? Au moins un peu de bavardage? Il faut aller un peu à la mer, dit un vieux grincheux. Comme ça, tu parais si pâle comme un spectre. Je lui dis, excuse-moi, pourquoi tu dois rester sous ma fenêtre pour m'insulter? Je suis toujours à la fenêtre et je vois une grande civilisation où Turcs, Juifs et Chrétiens se serrent la main. À l'époque, on pensait que la diversité est une richesse. Des temps de beauté et de poésie, ce qui a été hier, d'amour et de sagesse, pardon, ce qui a été hier pourrait revenir aujourd'hui. Si nous trouvons un bon moyen de planter dans cette terre de feu et de mer, aujourd'hui, je sens que mon cœur parle et me dit que les choses vont changer. Que voulez-vous regarder? Rien d'autre à penser? Au moins, un peu de bavardage. Il faut aller danser, faire quatre pas, rien que pour changer. Moi, je lui dis, avec plaisir. Y a-t-il quelques danses? Étrange que vous voudriez me conseiller.
2: Alors, c'est en réalité... L'origine, c'est une comptine populaire, paysanne, qu'elle a héritée et qui lui a été inspirée par la grande chanteuse populaire antérieure, Rosa Balistreri, dans une chanson qui dit un peu, qui raconte la même histoire. D'où l'incohérence apparente. Mais c'est une chanson dialectale qui a été très appréciée. On va vite l'écouter avant de finir.

0: Voilà. Bonne écoute. Vous retrouverez tout ça sur le site italieinfo.sfr.fr. Et là, c'est une belle dénonciation dialectale que les Siciliens ont beaucoup aimé de la collaboration entre l'Église et la mafia.
1: Mmh. Oui.
0: À bientôt.
1: À bientôt. Bonne écoute.
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0: Chaque semaine sur Radio Couleur, en partenariat avec le cinéma Kinépolis de Bourgoin-Jallieu, retrouvez votre chronique ciné. Cette semaine, du mercredi 17 juin 2026 au mardi 23 juin 2026, le cinéma Kinépolis vous propose de découvrir L'illusion de Yakushima, un drame franco-belgeo-luxembourgeo-japonais de Naomi Kawase, avec Vicky Krieps et Ojiro Nakamura. Backrooms, un film de science-fiction horrifique états-unien déconseillé aux moins de 12 ans, réalisé par Kane Parsons avec Lokita Maxwell et Finn Bennett. Devient génial, une comédie française de Léo Grandperret avec Mela Bedia et Roxane Bangwalter. Et Toy Story 5, un film d'aventure animé états-unien de Kenna Harris et Andrew Stanton avec les voix françaises de Barbara Tissier, Jean-Philippe Puymartin, Vanina Pradier et Richard Darbois. Ainsi qu'en séance cultissime, le mardi 23 juin à 20h15, Le Cercle des Poètes Disparus, un drame états-unien de Peter Weir avec Melora Walters et Robin Williams. Retrouvez les synopsis et horaires sur www.kinépolis.fr. Au cinéma Kinépolis Bourgoin-Jallieu, toujours pour cette semaine du 17 juin 2026 au 23 juin 2026, l'association Cinéma Hors Piste vous propose 4 films. Nous, l'Orchestre, un documentaire musical français de Philippe Bezia, Grand Prix 2026 du documentaire musical à Biarritz. The Word of Love, une comédie dramatique sud-coréenne de Yoon Ga-hyun, présentée au Festival de Toronto 2025. Vivaldi et moi, un biopic musical franco-italien de Damiano Micheletto, présenté en avant-première au Festival de Toronto 2025. Et Les Contes du Pommier, une comédie dramatique fantastique animée tchèque de Patrick Pass, Jean-Claude Rozek et David Sokup, nommé au Festival d'animation d'Annecy en 2025. Ainsi qu'en séance unique, le vendredi 26 juin à 20h, Le Temps des Moissons, un drame chinois de Hu Meng, Ours d'argent à la Berlinale 2025. Pour en savoir plus, rendez-vous sur www.cinemahorspiste.com. Enfin, à Villefontaine, le cinéma Le Fellini vous propose 6 nouvelles sorties. Des histoires vraies, parfois un peu romancées, de l'aventure humoristique et animée, ou accompagnée de drames, et enfin, quelques enquêtes à couper le souffle, parfois dramatiques. Pour consulter les résumés et horaires, rendez-vous sur www.cinefellini.fr. 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

et bienvenue dans mon émission De la lumière au grenier. Au programme du rock, de la soul, un zeste de chansons françaises et de world music, des sons vintage, des nouveautés et les grandes et petites histoires qui font la rock culture. Cette semaine, nous souhaitons un bon anniversaire à Sir Paul McCartney.

Cette semaine, pour célébrer l'anniversaire de Paul McCartney, je vous propose une émission où nous reviendrons sur plusieurs aspects de son talent. Et pour commencer, vous avez certainement reconnu Band on a Run, un des sommets de la carrière post-Beatles de McCartney. Nous sommes en 1973, les Beatles sont séparés depuis 3 ans et Paul McCartney porte encore, pour la majorité des fans du groupe, la responsabilité de cette séparation. Sa popularité en pâtit, d'autant que ses collègues John Lennon et George Harrison ont lancé leur carrière solo sur les chapeaux de roue, connaissant d'immenses succès. De son côté, McCartney a sorti un premier album solo dès 1970, puis un deuxième avec son épouse Linda. Il monte toujours avec elle un nouveau groupe, Wings, et leur premier album sera plutôt anodin. Mais en 1973, la bande à McCartney est rodée et l'ex-Beatles est décidé à frapper un grand coup pour se prouver à lui-même et au public pop qu'il n'est pas déjà has-been à 31 ans. Accompagné de Linda et de son fidèle lieutenant Danny Lane, il va composer le premier classique post-Beatles de sa carrière avec cet album et notamment cette chanson-titre à la structure inhabituelle. Band on a Run, en effet, se compose de 3 segments musicaux distincts qui s'enchaînent, créant une véritable mini-symphonie. McCartney se chargera lui-même de la production, secondé par Geoff Emerick, l'ingénieur du son des principaux albums des Fab Four. La chanson est souvent considérée comme l'une des meilleures de la carrière solo de McCartney et c'est un classique du rock des années 70, démontrant que l'ancien Beatles n'a rien à envier à ses ex-collègues, que ce soit en matière d'inspiration, d'ambition artistique ou de succès, puisque cet album caracolera en tête des classements de vente des deux côtés de l'Atlantique pendant plusieurs semaines.

Et le retour en verve de l'ancien Beatles ne passe pas inaperçu. Et il sera sollicité, toujours en 1973, pour composer la chanson-titre du nouveau James Bond, Live and Let Die. C'est la première fois qu'un musicien de rock est sollicité pour cet exercice, qui représente une sorte de Saint Graal dans la profession. James Bond est en effet à l'époque le blockbuster du cinéma mondial et le symbole d'une certaine grandeur de l'Angleterre, dans une période où l'ex-empire de sa gracieuse majesté a perdu beaucoup de sa superbe. Et Sir Paul va se surpasser en reprenant, comme pour Banana Run, l'idée de mettre plusieurs thèmes dans une même chanson, et n'hésitant pas à enchaîner des changements de tempo spectaculaires, passant d'une intro douce et mélodique à des explosions orchestrales puissantes et intenses. Dans cette tâche, il sera accompagné par le fidèle producteur George Martin, qui écrira cet arrangement orchestral grandiose pour les parties les plus intenses, tandis que McCartney composera quelques éléments mélodiques de grande facture. Cette mini-symphonie de 3 minutes 30 sera un énorme succès commercial. Il sera nommé aux Oscars et reste un des moments les plus attendus des concerts de McCartney, où elle est accompagnée d'un spectacle pyrotechnique impressionnant. Mais cette idée d'enchaîner plusieurs thèmes différents au sein d'un même morceau n'est pas une nouveauté pour McCartney, qui en avait inauguré la formule sur le dernier album des Beatles, Abbey Road. La face B de ce disque, sorti en septembre 69, contient en effet une des séquences musicales les plus ambitieuses et les plus admirées de l'histoire du rock. Une idée principalement portée par Paul McCartney, qui souhaitait donner une cohérence artistique à de nombreux fragments de chansons inachevées que les Beatles avaient accumulés pendant leur session de travail. Ainsi, et malgré les profondes tensions internes qui traversaient alors le groupe, notamment sur la gestion de leurs affaires financières, les quatre vont s'atteler à ce travail d'assemblage de fragments mélodiques courts en un tout cohérent et fluide. Une sorte de patchwork musical dont un des points culminants reste le solo de guitare partagé entre Lennon, McCartney et Harrison à la fin, tandis que les arrangements de cordes et de cuivres concoctés par George Martin vont lui conférer sa dimension épique. Cette suite est aujourd'hui considérée comme un testament artistique des Beatles, une démonstration ultime de leur génie collectif à l'aube de leur séparation.

Cette petite virgule sonore introduit notre rubrique VOVF, où nous revisitons des chansons en français dans leur version originale ou des versions étrangères de standards de la chanson française. Et cette semaine, pour rester dans notre thématique du jour, je me suis dit que j'allais programmer une adaptation en français d'une chanson de Paul McCartney ou des Beatles. Et je me suis aperçu que ce n'était pas si évident. En effet, si ces chansons font l'objet d'un nombre incalculable de reprises dans tous les styles et dans toutes les langues, les adaptations en français ne sont pas si nombreuses et j'ai galéré pour en trouver une digne d'intérêt dans ma discothèque pourtant très fournie. Et c'est finalement vers Johnny Hallyday que je me suis tourné pour la petite pépite du jour. Il faut noter que Johnny est de la même génération que les 4 de Liverpool et qu'il a fait ses grands débuts la même année qu'eux en 1962. Tout naturellement, lors de ses premières années, sous la houlette de sa maison de disques, il a enregistré de nombreuses adaptations des premiers tubes des Beatles. Please Please Me deviendra Tu peux bien, She loves you, Elle t'aime, I want to hold your hand, Je veux prendre ta main, et ainsi de suite. Mais il faut bien le dire, ces adaptations sont assez médiocres et fleurent bon l'opportunisme et la volonté de coller au plus près de l'actualité des Beatles pour surfer sur leur succès. Et il faut attendre 1966 pour que Johnny revienne au répertoire des Beatles, cette fois d'une manière un petit peu plus convaincante, avec cette chanson « Je veux te garder dans ma vie », dont il a confié l'adaptation en français à son vieux compère Long Chris.

composé par Paul McCartney, Got to Get You Into My Life, est une chanson qui figure sur l'album Revolver, sorti en août 66. C'est l'un des titres les plus énergiques et les plus atypiques de cet album, qui pourtant est riche en expérimentation. Avec ses cuivres omniprésents, inspirés de la scène soul américaine, elle est un hommage au son Motown que McCartney admirait énormément. On poste notamment au tube de Martha and the Vandellas, Dancing in the Street, avec ses arrangements puissants et festifs, élaborés avec l'aide du producteur George Martin.

Avec ce jingle, nous lançons une rubrique de notre émission consacrée à la musique du 21e siècle. En effet, je vous propose d'évoquer chaque semaine les chansons que nous écoutions il y a 10 ans, il y a 20 ans, soit le meilleur des années.

En 2016, un des albums qui fait l'actualité est le cinquième album studio de Lady Gaga, intitulé tout simplement Joanne, en hommage à la tante de la chanteuse récemment décédée. De fait, ce disque marque un tournant radical dans la carrière de Lady Gaga. Elle y délaisse les productions électropop extravagantes qui l'ont rendue célèbre pour se tourner vers un son plus organique, mêlant folk, country, rock et soul. Sur la pochette, elle pose au naturel, en gros plan, avec un élégant chapeau rose, loin des costumes spectaculaires et des mises en scène théâtrales de ses débuts. La chanteuse y révèle une version d'elle-même bien plus intime et dépouillée, avec une production qui met en valeur la voix puissante et nuancée de Lady Gaga. Oubliez tous vos clichés sur la chanteuse multiplatinée et découvrez cette chanson pop rythmée qui fait irrésistiblement penser au style McCartney. En 2016, Lady Gaga nous chante « Just Another Day ».

Et voici le moment des nouveautés. Cette semaine, nous démarrons, bien sûr, avec Paul McCartney, toujours lui. En effet, juste avant de souffler ses 84 bougies, Sir Paul a mis dans les bacs un nouvel album, The Boys of Dungeon Lane, sorti le 1er juin. Un disque très nostalgique où l'ancien Beatles revient sur de nombreux souvenirs de la période pré-Beatles et sur sa complicité avec ses compères, notamment sur ce premier single, Days We Left Behind, une très belle ballade folk mélancolique.

Nous restons dans un registre pop typiquement british avec le groupe Squeeze qui vient de nous chanter What More Can I Say, extrait du nouvel album du groupe Trixies. Squeeze est un des secrets les mieux gardés de la pop anglaise et ses deux leaders, Chris Difford et Glenn Tilbrook, sont considérés comme les Lennon et McCartney de leur génération, celle de la nouvelle vague anglaise de la fin des années 70. En 1974, c'est à la faveur d'une petite annonce que les deux ados, âgés alors respectivement de 16 et 18 ans, commencent à collaborer dans une banlieue dortoir de Londres. Dans leur quartier où rien ne se passe, les deux gamins fantasment dans leurs chansons les soirées interlopes d'un club imaginaire. Des chansons inspirées des univers de leurs groupes préférés comme le Velvet Underground ou Roxy Music. Le projet est ambitieux, mais Difford et Tilbrook et le groupe qu'ils ont réuni n'ont ni les compétences musicales ni la maturité pour le mener à bien, et les chansons de Trixies retourneront dans leur carton. 50 ans plus tard, les deux songwriters, désormais soixantenaires, ont décidé de les ressortir de leur tiroir et de les enregistrer avec la nouvelle mouture de leur groupe Squeeze. Le résultat est réellement étonnant et très réussi. La belle histoire du moment est certainement un des meilleurs albums de ce début d'année. Dernière nouveauté à suivre avec un autre groupe de la scène New Wave anglaise des années 80, The Chameleons. Un autre groupe sous-estimé qui vit une deuxième vie après un long hiatus. Le retour des Chameleons autour de leur chanteur Mark Burgess va évidemment faire plaisir aux amateurs de la scène post-punk british avec ce son entre Cure et U2 qui n'appartient qu'à eux.

Et nous voilà à la fin de l'émission et à notre fil rouge consacré au piano. Et aujourd'hui, bien sûr, je convoque Paul McCartney. Dans le domaine des ballades piano-voix, McCartney est un maître qui a à son actif de nombreux standards comme Let It Be, The Long and Winding Road ou Maybe I'm Amazed, pour n'en citer que quelques-unes. Pourtant, c'est une chanson moins connue que j'ai retenue, celle qui conclut l'album Band on a Run que nous avons évoqué en début d'émission. La chanson 1985 conclut ce disque en apothéose et se distingue par son riff de piano entêtant. Elle possède cette énergie débordante typique du McCartney des grandes heures, avant de finir sur une grande débauche orchestrale. Une parfaite conclusion pour cet album mythique de McCartney et pour notre émission du jour. Je vous laisse donc avec Sir Paul et son groupe Wings avant de vous donner rendez-vous la semaine prochaine.

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2: On écoute tout de suite Mel Mazuet, le titre Cette guerre, et cet extrait de l'album Famille.
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3: L'Honneur Deer a sorti son troisième album Wild Flowers. Il nous offre 11 titres à la croisée du folk, de la pop et de la country, portés par une écriture épurée. Il nous emmène dans un voyage doux et poétique et on se laisse porter par la mélodie. On écoute Jolene, You're My Sunflower et c'est mon coup de cœur sur Radio Couleur.

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2: Ce week-end, le samedi 20 et le dimanche 21 juin, dès 15h, venez percer le mystère des Sibyllines représentées sur les tableaux de Françoise Guérin, exposés et proposés à la vente en l'église de Nicolas Vermel. Pour en savoir plus, rendez-vous sur www.les-saisons-2-vermel.fr. Le jeudi 25 juin, la FMAC Les Abattoirs vous invite à un voyage sonore en Amérique du Sud. La soirée commence dès 18h avec un DJ set d'Harry Cover, puis se poursuit à 20h30 avec les concerts du Quatuor Aitawa et du groupe Tatum. Plus d'informations sur www.lesabattoirs.fr. Le vendredi 26 juin 2026, rendez-vous à 21h à la piscine Fonds-Bonnières à l'île d'Abo. La communauté d'agglomération Porte de l'Isère vous propose de participer à la deuxième édition de sa soirée Aqua Karaoke. Enfilez vos maillots, échauffez vos voix et venez décompresser. Plus d'informations sur https://capi-aglo.fr. Jusqu'au 13 septembre 2026, les festivités sont de retour à Bourgoin-Jallieu. Les rues bergaliennes s'animent et vous invitent à sortir, flâner, découvrir, mais surtout à vous amuser. Rendez-vous sur www.bourgoin-jallieu.fr pour en connaître le programme.
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0: Et voici l'entretien présenté par Lucas Tettler.
1: Cet été, les subsistances, aussi appelées les subs, situées dans le premier arrondissement de Lyon, proposent au public une multitude de spectacles, de la musique et de la danse. Juliette Lassa, vous êtes secrétaire générale des subs, bonjour à vous.
2: Bonjour.
1: Alors, je l'ai évoqué, les subsistances proposent énormément d'activités pour nous divertir à l'arrivée des beaux jours. Mais avant qu'on parle de cette programmation riche, pouvez-vous nous parler de ce haut lieu culturel qu'est les subs ?
2: Oui, avec plaisir. Les subs, c'est d'abord un lieu de patrimoine absolument magnifique, qui a une histoire assez incroyable. Ça a été un couvent au XVIIe siècle de nonnes, ici. Et puis ensuite, c'est devenu le garde-manger de l'armée française pendant plusieurs centaines d'années. Et pour devenir, dans les années 2000, un lieu artistique dédié à la création contemporaine. Un lieu à la fois avec une activité de résidence d'artistes, puisqu'on a des chambres pour héberger les artistes sur place. Des chambres qu'on a héritées du coup de la partie religieuse, de l'histoire religieuse de ce lieu. Et ce qui nous permet du coup de proposer à des artistes de venir travailler leur spectacle ici, sur une durée entre 2 à 3 semaines. Et de vraiment de résider sur le lieu, d'être vraiment immergé dans la création. Et puis à côté de ça, donc ça c'est une activité importante au SUB, la résidence d'artistes. Et on accueille à peu près une trentaine à 40 compagnies dans l'année. Et donc on apporte un soutien artistique important aux compagnies au niveau national, régional, national et international. Et puis on a aussi une activité de programmation de spectacles, de diffusion de spectacles toute l'année pour là aussi rendre compte de la vitalité de la création artistique contemporaine.
1: Au-delà de la culture qui se cache derrière ce lieu, il y a une véritable histoire. Les subs sont ouverts à tous. C'est un véritable lieu qui expose également une immense installation appelée Arcadia. Installée jusqu'en 2027, nous avions pu la découvrir l'année dernière. Il faut dire qu'on ne peut pas la rater avec ses immenses poutres de bois. Est-ce que vous pouvez nous en dire quelques mots ?
2: Oui, bien sûr. Juste effectivement vous dire que ce lieu-là est effectivement un lieu de vie autant qu'un lieu de culture. Et l'idée, c'est vraiment de s'adresser au plus grand nombre et de permettre à tous les habitants, habitantes de la métropole et d'ailleurs, bien sûr, de découvrir à la fois ce lieu de patrimoine, mais aussi tous les artistes de la programmation. Le pari, c'était l'été, c'est un temps fort ici au SUB, c'est d'ouvrir ce lieu à la fois aux artistes, mais aussi au public. Et on a eu cette idée de métamorphoser chaque année l'esprit avec une œuvre artistique assez forte. Il y a quelques années, on avait eu, je pense que les Lyonnais, Lyonnaises s'en souviennent, le Kraken, une espèce d'immense pieuvre géante en bois qui était là aussi construite en bois, totalement pensée en éco-responsabilité avec recyclage, etc., avec des matériaux recyclés. Cette œuvre, le Kraken, a été créée donc par le collectif UV Lab, un collectif d'artistes, d'architectes syriens. Et du coup, on a réinvité ce collectif à créer l'œuvre Arcadia. Donc, c'est Raled Alouaria et ses acolytes qui ont donc recréé pour l'esplanade une œuvre monumentale qui offre comme ça sur le site et sur la Saône des points de vue assez exceptionnels et qui nous permet nous aussi de créer et d'inventer avec les artistes des modalités de rencontres différentes avec les publics.
1: Vous l'avez dit, cette œuvre est signée Raled Alouaria et le collectif UV Lab. Ce n'est pas la première fois que ces artistes interviennent au SUB. Est-ce qu'il y a un lien particulier avec les subsistances et ces artistes ?
2: Alors évidemment, puisque encore une fois, comme je vous le disais, c'est des artistes que nous avons rencontrés il y a quelques années et à qui nous avons confié donc la construction d'une des plus grandes œuvres, en tout cas jamais accueillie aux subsistances, donc le Kraken, qui a eu donc un effet complètement incroyable et qui a vraiment marqué les esprits à Lyon. Et puis cette année, l'idée c'était de réinviter Raled Alouaria pour toutes les qualités de son travail et du travail de son collectif et pour aussi inviter les gens à voyager avec nous autour de cette mythologie qu'est l'Arcadie, qui était dans la Grèce antique une région où les hommes, les animaux vivaient en harmonie dans une nature florissante avec une certaine idée d'un refuge, une certaine idée d'une terre d'accueil, d'un lieu refuge où les hommes vivraient en paix. Et ça, c'est une formidable utopie et qu'on avait envie aussi de partager avec les habitants, les habitantes. Et Raled travaille énormément autour de ces valeurs-là d'hospitalité, de solidarité liées à son parcours d'artiste exilé. Et nous, ça rejoint effectivement aussi les valeurs qu'on prône ici au SUB, des valeurs d'inclusion, des valeurs de partage, de rencontre. Et pour nous, ça avait beaucoup de sens de faire se rencontrer les valeurs de ces artistes du collectif et celles qu'on prône nous aussi au quotidien. Et juste pour vous dire aussi, le programme de cet été-là a été pensé dans le cadre de la saison méditerranée qui a été créée par le ministère de la Culture en lien avec l'Institut français. Cette saison-là, elle fait la part belle aux artistes du pourtour méditerranéen. Et donc le collectif UV Lab, qui vit à Marseille mais qui est aussi originaire de Syrie, voilà, faisait du coup sens dans le cadre de ce programme.
1: Et que ce soit Raled ou le collectif UV Lab, est-ce qu'ils viennent souvent ici pour voir leur œuvre évoluer et avoir le retour des publics ?
2: Évidemment. Forcément, l'inauguration l'année dernière de cette œuvre magnifique a été jalonnée par pas mal de rendez-vous artistiques proposés par Raled lui-même et le collectif. Donc, ils ont participé à la coprogrammation de plusieurs, à la fois concerts, spectacles de danse l'année dernière. Et puis cette année, on leur a confié aussi la programmation du week-end d'ouverture. Donc, ils étaient évidemment là. Et le collectif que Raled représente a mixé aussi pendant ce grand moment d'ouverture. On a accueilli plus de 6600 personnes en un week-end avec aussi des spectacles collectif berlinois, mais avec des artistes aussi exilés. Un collectif queer qui s'appelait Queer Against Borders. Et l'esplanade était absolument remplie. Voilà, donc ça a eu un gros succès grâce à Raled.
1: Alors on y vient, cette programmation, elle est rythmée par justement Arcadia. À quoi peut-on s'attendre pour les prochains mois, les prochaines semaines au Subs ?
2: Alors, la programmation, elle est foisonnante. Au Sub l'été. Elle existe aussi, je tiens à le préciser quand même. En fait, on est ouvert toute l'année, on n'est pas seulement un lieu estival. Hein. Tout au long de l'année, vous retrouverez une programmation ici au Sub. Mais l'été, c'est vrai que c'est un temps fort dans la vie des Subs. Pour toutes les raisons que je vous ai déjà citées, c'est l'occasion aussi pour nous de mener un travail de territoire important, un travail de coopération culturelle avec des grands événements qui rythment la ville de Lyon. Et c'est pourquoi, pendant l'été, on a des partenariats forts avec le Festival des Nuits de Fourvière et notamment, nous accueillons là en ce moment, le spectacle de Feda Wardak autour du territoire afghan et de la question de l'impérialisme sur ces territoires et de l'extractivisme à outrance des sols afghans et des conséquences sur les habitants. Et donc ça, c'est en partenariat avec les Nuits de Fourvière. C'est une installation incroyable et je vous invite à aller la découvrir sous la verrière. C'est absolument magnifique. Et puis avec les Nuits de Fourvière, on aura aussi de la danse avec Habib Bentanfou et avec un karaoké géant sur l'esplanade. Et on aura aussi le bal du 14 juillet, qui est pour nous un événement extrêmement fédérateur et très convivial, qui a lieu chaque année au Sub, qui offre un point de vue exceptionnel sur les feux d'artifice tirés depuis Fourvière. Et cette année, c'est Wanjiru Kamuru, qui est une chorégraphe kenyane, qui va donc du coup orchestrer ce bal en partenariat avec les Nuits de Fourvière et avec la complicité d'une soixantaine d'amateuristes. Et puis, on a accueilli aussi Littérature Live, le grand festival de littérature, et on a un week-end consacré à la danse qui s'appelle Dance People. C'est un festival international de danse avec des ateliers, des workshops, des spectacles. Ce sera au mois de juin et qu'on va clôturer avec la fête de la musique, avec plein de propositions gratuites et de musique du monde sur l'esplanade. Et c'est des grands rendez-vous attendus par les Lyonnais, Lyonnaises, et qui vont vraiment être très chouettes.
1: Des spectacles entièrement gratuits sont aussi proposés. Est-ce que c'est une manière pour vous de rendre accessible ce lieu à tous ?
2: Évidemment, ça participe eh bien, de la découverte de ce lieu, de permettre à toutes et tous de venir pour s'y retrouver entre amis. Et nous, on a effectivement, on met un point d'honneur à faire en sorte que ce programme, à la fois estival, mais aussi le reste de l'année, puisse être le plus accessible possible, que chacun puisse découvrir le spectacle vivant et découvrir la création contemporaine.
1: Et d'ouvrir ce lieu à tous. En parlant d'accessibilité, ce qui frappe lorsqu'on regarde l'agenda des subsistances, c'est qu'il y en a pour tous les goûts, tous les âges et tous les styles. Au quotidien, ce n'est pas trop compliqué de justement penser une programmation qui pourrait toucher tous les publics.
2: Ça, c'est très important pour nous. Ça rejoint l'accessibilité à toutes et tous. Ça rejoint notre volonté de partager au plus grand nombre. Et c'est pour nous important, du coup, que dans ce programme, il y ait des propositions adaptées, en tout cas, aux familles, adaptées à tous les goûts également, puisque vous l'avez dit très bien tout à l'heure. C'est une programmation pluridisciplinaire. On y trouve de la danse, des arts du mouvement, du cirque, de la musique, beaucoup, et puis des cultures très différentes aussi.
1: Un autre temps fort qui arrive à partir du 27 septembre 2026, c'est le Festival International d'Illustration Contemporaine. Il s'agit de sa 4e édition. Vous pouvez nous présenter l'événement, s'il vous plaît.
2: Oui, c'est un événement aussi qui compte beaucoup ici dans le projet des Subs. C'est un festival qui est créé par l'agence Keyblind. Et le festival est un peu en miroir. L'événement qui, comme ça, rassemble énormément d'artistes issus du milieu de l'illustration dans le monde entier. Et donc, dans tous les espaces des Subs et aux Beaux-Arts, on pourra y trouver des expositions, un marché avec des exposants d'art, des ateliers, des battles de dessin en direct, des cycles de courts-métrages dédiés à l'animation en tout genre, avec des partenariats foisonnants et multiples, avec énormément de festivals dans le monde aussi. Donc c'est à la fois à la croisée du spectacle vivant et l'illustration et des arts visuels, et c'est un festival qui compte énormément aujourd'hui dans le paysage culturel lyonnais.
1: On l'a compris, les subsistances n'ont pas fini de nous divertir. Pouvez-vous nous rappeler toutes les informations pratiques si on souhaite venir vous rencontrer ici aux subsistances ?
2: Oui, tout à fait. Mais écoutez, nous, on est en bord de Saône, dans le premier arrondissement de Lyon. Et on est ouvert, en tout cas, pour cette grande période estivale. Nous sommes ouverts du mercredi au samedi soir de 18h à 23h30 et quelques dimanches exceptionnellement en lien avec le programme que vous retrouverez sur notre site internet. Et juste pour terminer, vous dire que donc, la saison estivale elle se terminera le 3 octobre, donc c'est une sorte d'été indien qui va se prolonger et qui va se clôturer avec une grande, grande fête participative avec plus d'une centaine d'amateuristes, une grande fête qui s'appelle Tarab, et c'est une création chorégraphique participative signée Eric Minkong-Castin, qui est un artiste qui va être associé au SUB pendant plusieurs années. Donc ce sera notre soirée de clôture et je vous y invite toutes et tous à nous rejoindre.
1: Un beau programme en perspective. Eh bien, merci à vous, Juliette Lassard, secrétaire générale aux subsistances. On vous retrouve donc tout l'été jusqu'au 3 octobre 2026 pour s'amuser, faire la fête et boire un verre. Toutes les informations sont à retrouver sur www.les-subs.com.
2: Merci beaucoup, à bientôt.
3: La jeune artiste belgeo-camerounaise, Loubiana, mêle dans son album Terre Rouge, héritage et modernité. On écoute le titre Djali, dans lequel on retrouve le son de la kora, instrument dont elle est l'une des rares joueuses féminines. Et c'est le coup de cœur de Sylvie sur Radio Couleur.

Jeune quatuor de musiciens français, Astral Bakers crée une atmosphère cocooning, un voyage musical intime et lumineux. On écoute Into the Sea, cet extrait de leur deuxième album Vertical Life, et c'est notre coup de cœur sur couleur.

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Musicien multi-instrumentiste profondément influencé par la musique folk, Marty s'est illustré dans différents projets collectifs, notamment Les Croquants et La Barda. Il a intégré le label Irfan. Et pour ce premier album, il nous offre 10 titres tendres, doux, poétiques et réconfortants. On écoute En cercle concentrique avec Simon Mimoun du groupe Debout sur le Zing, et c'est mon coup de cœur sur Radio Couleur.

Atlas, c'est le titre du 9e album de Dub Inc., sorti en novembre 2025. Ce groupe est devenu sans conteste le groupe le plus emblématique du reggae français. Navigant entre reggae, dancehall, musique kabyle ou world music, le groupe est porté par les voix de Bouchecourt et Comlan. Leur style est aussi différent et complémentaire. Ils nous délivrent un message universel qui appelle à la cohésion humaine. On écoute Atlas et c'est mon coup de cœur sur Radio Couleur.

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1: 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Pour plus de détails, rendez-vous sur www.letriolet.fr. 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
1: Cette semaine s'ouvrent les inscriptions à l'école municipale des sports, un dispositif qui permet aux enfants scolarisés âgés de 6 à 10 ans et vivant à Bourgoin-Jallieu de pratiquer et découvrir de nombreuses pratiques sportives. Pour en savoir plus, rendez-vous sur www.bourgoinjallieu.fr. Du jeudi 25 au dimanche 28 juin, la communauté des Vals du Dauphiné organise les championnats de France de cyclisme élite. Un moyen non seulement de revaloriser la pratique sportive, mais aussi de découvrir, redécouvrir ou faire découvrir les paysages du Dauphiné. Plus d'informations sur https://tourisme-valdudauphiné.fr. Du jeudi 25 juin au samedi 4 juillet, la compagnie Ariadne vous convie à Chamagneux pour profiter des ateliers et spectacles créés dans le cadre de l'édition 2026 du festival Les Inaperçus, festival international de théâtre adolescent francophone. Retrouvez toutes les informations sur www.cie-ariadne.fr. À partir du vendredi 19 juin, le musée-galerie Claorum à Bourgoin-Jallieu vous invite à découvrir sa nouvelle exposition temporaire, Japonisme, qui, comme son nom l'indique, mettra en lumière des œuvres venues du pays du soleil levant. Plus d'informations sur bit.ly/mgclaorum. Je suis partie. Titre extrait de l'album Prendre de la hauteur de Magali Michaud, c'est maintenant sur couleur.

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1: action. Bienvenue dans Ciné Blues, l'émission qui explore le cinéma à travers le blues et ses dérivés. Pour ce sixième épisode, nous allons explorer un nouveau style cinématographique, le biopic. Direction New York au début des années 60. Je pose le décor. Une guitare acoustique, un harmonica, quelques chansons griffonnées dans un carnet et un jeune homme de 19 ans qui débarque du Minnesota avec une idée fixe, rencontrer son héros, Woody Guthrie.
2: Ce jeune homme a joué un peu partout en ville, mais je me suis dit qu'il était grand temps qu'il monte sur la scène de Folk City. Je vous demande d'applaudir bien fort Bob Dylan.
1: Okay. Et oui, vous l'avez deviné, aujourd'hui, je vous parle de A Complete Unknown, imparfait inconnu en français, l'histoire d'un homme qui s'appelle encore Robert Zimmerman, mais que l'Amérique et le monde va connaître sous le nom de Bob Dylan. Je vous fais le pitch. A Complete Unknown a été réalisé par James Mangold en 2025. Il s'attaque à une figure presque impossible à enfermer dans un film et pourtant, le pari fonctionne très bien. Plutôt que de raconter toute la vie de Bob Dylan, le réalisateur choisit une période précise, de son arrivée à New York en 1961 jusqu'au fameux Newport Folk Festival de 1965.
2: On a rencontré un jeune homme qui nous est, disons, tombé dessus et il nous a chanté une chanson. Eh bien, ça nous a cloué au sol. Et Woody et moi avons eu le sentiment de peut-être entrevoir une nouvelle route.
1: 4 années seulement, mais 4 années pendant lesquelles la musique américaine va littéralement basculer.
3: Je chante, je joue un peu de guitare et je compose avec des potes à moi, Paul et John à Minneapolis.
2: Un petit gars du Midwest.
1: Dans le Greenwich Village du début des années 60, les cafés folk deviennent le point de rencontre d'une jeunesse engagée, passionnée de chansons traditionnelles, de protest songs et de musique populaire américaine. C'est dans cet univers qu'arrive un jeune musicien encore inconnu, interprété par Timothée Chalamet. Il parle peu, observe beaucoup, connaît des centaines de chansons et intrigue rapidement toute la scène folk new-yorkaise.
4: Monsieur Dylan a une allure de chérubin. Il porte une tignasse en bataille, tignasse qu'il cache. Sous sa casquette de Huckleberry Finn, ses vêtements nécessitent des retouches, mais quand il gratte sa guitare, il est clair qu'il est plein à craquer d'un immense talent.
5: Une critique du Times.
1: Le film suit alors son ascension fulgurante. Ses rencontres avec Woody Guthrie, son héros, mais aussi Pete Seeger, John Baez ou encore Johnny Cash. Le film suit aussi les controverses grandissantes autour de lui, car plus Dylan devient célèbre, plus le public folk veut faire de lui un porte-parole politique et le symbole d'une certaine pureté musicale. Mais Dylan, lui, regarde déjà ailleurs.
3: Mon album sort dans 2 semaines.
6: Ce que tu as chanté aujourd'hui sera sur ton disque?
3: Ils disent que personne ne veut entendre ce qu'un mot m'a écrit le mois dernier.
6: C'est qui, il?
3: La maison de disque.
1: C'est précisément ce qui rend le film passionnant, notamment pour Ciné Blues, parce que derrière le folk de Dylan, il y a toujours le blues. Celui des routes américaines, des vieux disques de Led Belly, de Robert Johnson, de Muddy Waters. On voit même cette scène mythique où l'on voit Alan Lomax enregistrer Sonny Terry et Brownie McGhee.
6: C'est qui ce gars-là? Lui, c'est Alan Lomax. Et ça, c'est son boulot. Il tient la collection Archive of American Folk. Ils enregistrent de la folk.
1: Le film raconte donc une question essentielle. Comment hérite-t-on d'une tradition sans devenir prisonnier de cette même tradition? Vous avez 4 heures. Tout avance alors vers ce moment devenu mythique, le Newport Folk Festival de 1965, le soir où Bob Dylan branche une guitare électrique devant un public folk qui vit cette évolution comme une trahison. Quelques minutes de concert qui vont pourtant changer l'histoire du rock. Le premier extrait est choisi dans ce ciné blues est particulièrement symbolique. Avec Song to Woody, Bob Dylan rend hommage à celui qu'il considère alors comme son maître absolu, Woody Guthrie.
3: Bonjour. Excusez-moi, monsieur Guthrie.
2: Il n'y a que le gouvernement qui l'appelle comme ça.
1: C'est un moment important puisqu'il montre un Bob Dylan encore admiratif, presque timide, devant un Woody Guthrie déjà très affaibli par la maladie. On découvre un jeune musicien qui cherche encore sa place, mais dont l'écriture laisse déjà entrevoir quelque chose de différent. On écoute Song to Woody de Bob Dylan, interprété, je vous en parle juste après, par Timothée Chalamet.
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1: La musique du film A Complete Unknown occupe évidemment une place centrale. Mais la bande originale ne fonctionne pas comme une simple succession de chansons de Bob Dylan. Elle raconte surtout une évolution artistique. Au début du film, tout est encore très acoustique. Une guitare sèche, un harmonica, une voix. Dylan apparaît comme un héritier direct de Woody Guthrie et des grands chanteurs de folk américains. Le film montre aussi comment Dylan commence progressivement à sortir du cadre folk traditionnel. Au départ, ses chansons restent très narratives, très liées à l'héritage folk classique. Puis l'écriture devient plus libre, plus nerveuse, plus poétique aussi. Les influences rock arrivent, les textes explosent les structures habituelles, et c'est précisément ce que raconte le film, une mutation musicale. Blowing in the Wind, ou The Times They Are Changing, installe Dylan comme une voix générationnelle, mais très vite, il refuse d'être réduit à un simple chanteur engagé. Avec des titres comme Like Rolling Stone, il ouvre une autre porte. Le folk rencontre alors le rock électrique, le rhythm and blues et une écriture beaucoup plus moderne. Le film fait aussi apparaître une autre figure essentielle de la musique américaine, Johnny Cash, interprété par Boyd Holbrook. Même si ses apparitions restent limitées, Cash représente quelque chose d'important dans le parcours de Dylan. Contrairement à une partie du milieu folk new-yorkais qui regarde avec méfiance l'évolution électrique du chanteur, Johnny Cash soutient très tôt cette liberté artistique, comme on va l'entendre dans ce court extrait.
2: Je suis pas sûr qu'il veuille entendre ce que j'ai envie de jouer.
3: Qui ça, il ?
2: Ah, tu les connais. Les mecs qui décident ce qu'est la musique folk.
3: Ouais, bah, tu les emmerdes. Moi, je veux l'entendre.
1: À l'époque, Johnny Cash est déjà une immense star de la country et du rockabilly, donc son avis est extrêmement important pour Bob Dylan. Lui aussi vient d'un univers profondément marqué par le blues, le gospel et les musiques populaires américaines. Le film rappelle d'ailleurs que Dylan admire énormément Johnny Cash. Les deux hommes échangent des lettres avant de se rencontrer au Newport Folk Festival de 1964, puis développent ensuite une véritable amitié et une vraie relation artistique. La présence de Johnny Cash dans A Complete Unknown, un parfait inconnu en français, permet donc de montrer autre chose. Pendant qu'une partie du public folk reproche à Dylan de trahir une tradition, certains artistes américains comprennent déjà qu'il est en train d'ouvrir une nouvelle voie entre folk, blues, country et rock. Et justement, avant de retrouver Dylan brancher ses guitares électriques, on va faire une petite pause du côté de Johnny Cash. C'est le deuxième extrait que j'ai choisi de la bande originale. C'est le titre Big River de Johnny Cash, mais interprété par l'acteur lui-même, Boyd Holbrook.
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0: Vous êtes bien dans Ciné Blues, l'émission qui écoute ce que les films ont à raconter derrière les bandes originales. L'histoire du tournage de A Complete Unknown est presque aussi intéressante que le film lui-même. Quand Timothée Chalamet est choisi pour jouer Bob Dylan, le projet démarre très rapidement, avant d'être stoppé par la pandémie de Covid-19, puis les grèves à Hollywood. Le tournage prend donc énormément de retard. Mais ce retard va finalement devenir une énorme chance pour l'acteur. Au lieu de quelques mois de préparation, Timothée Chalamet dispose de plusieurs années pour travailler son rôle. Il apprend donc la guitare, l'harmonica, travaille la voix, les respirations, la posture scénique et répète des dizaines de chansons de Bob Dylan. Le plus intéressant, c'est que James Mangold ne voulait pas une imitation caricaturale. Il ne cherchait pas simplement un acteur capable de copier les mimiques de Dylan. Le réalisateur voulait justement montrer un Dylan en mouvement, puisque le Dylan de 1961 n'est pas encore celui de Newport en 1965. Entre les deux, la voix change, l'attitude évolue, la manière de se tenir sur scène également. La costumière du film explique d'ailleurs que Timothée Chalamet porte près de 70 costumes différents afin d'accompagner cette transformation progressive du personnage. Autre détail fascinant, malgré toutes ces années de préparation, Timothée Chalamet n'avait toujours jamais rencontré Bob Dylan au moment de la sortie du film. Dylan a bien relu certaines parties du scénario, il a même annoté quelques éléments, mais il est resté très distant du projet. Finalement, cela correspond bien au personnage, car même dans un film de plus de 2 heures, Dylan reste insaisissable. On comprend son importance, son impact, son génie parfois, mais une part du mystère demeure toujours. Avec A Complete Unknown, James Mangold signe donc bien plus qu'un simple biopic musical. Le film raconte surtout un moment où la musique américaine change brutalement de direction. Il parle évidemment de Bob Dylan, mais aussi d'un héritage immense, le folk, le blues, la country et toutes ces traditions qui circulent d'un artiste à l'autre.
1: Il a peur de ta musique.
2: Personne n'a peur de la musique de personne.
1: T'as peur que les ados sur cette pelouse puissent l'aimer.
2: Et pourquoi j'aurais peur de ça ?
1: Parce que toi, tu vends des bougies et lui, des ampoules électriques.
2: Albert !
0: Le Newport Folk Festival de 1965, où Bob Dylan avait été invité par Pete Seeger, gardien du temple, reste alors le symbole parfait de cette tension. Quand Dylan branche sa guitare électrique, beaucoup pensent qu'il détruit le folk. En réalité, il refuse surtout que cette musique devienne un musée. Et c'est probablement ce que raconte le mieux le film, une tradition n'existe que si elle accepte de bouger. Merci d'avoir écouté ce 6e épisode de Ciné Blues. On se retrouve très bientôt pour une nouvelle plongée dans les films racontés par leur musique. Et pour terminer cet épisode, voici Like a Rolling Stone, interprété en électrique par Timothée Chalamet.

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Et maintenant, un extrait du prochain album de Laure Brisa, Miroir, le titre de Qui sur Couleur.

Dans son sixième album, Ezequiel Paez nous emmène au Brésil en adaptant en français plusieurs classiques de la samba et de la bossa nova des années 1950 à 1970. On écoute Pas tant de chichi pompon et c'est le coup de cœur de Sylvie sur Radio Couleur.

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1: Et oui, le voici, le tout nouvel épisode de Chansomania. Bienvenue dans cette nouvelle parenthèse enchantée avec des sorties d'albums, des surprises, une chanson vinyle en fin d'émission et une belle rencontre. Belle rencontre puisque nous sommes aujourd'hui avec Théo Didier à l'occasion de la sortie de son tout nouvel album. Tout nouvel album dont voici tout de suite, pour patienter, un extrait.

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1: Teddy Bear, j'ai eu le plaisir et la chance de le voir en première partie de Feu Chatterton, début février, et je crois qu'on était à peu près 13 000 dans la salle, tout sapé par son univers et sa présence sur scène. On a pu aussi le retrouver en première partie de Alain Souchon, Benjamin Biolay, Clara Luciani ou encore Julien Doré. Il n'a que 24 ans et pourtant sa voix en dit beaucoup plus long que son âge. Son premier titre, Tout va bien, que l'on vient d'écouter, est inspiré par des conversations avec son grand-père, mineur de fond. On reparlera de Teddy Bear assurément dans Chansomania, et tu peux bien sûr, dès à présent, le suivre sur tous ses réseaux sociaux.

Ce titre de Daphné Swan, Totem, est sorti en octobre dernier. Il a annoncé son nouvel EP qui est sorti ce 22 mai. Il a pour titre Index. Ce nouvel EP, elle l'a entièrement produit avec l'appui vocal et le mix de Daran. Cette nouvelle étape marque une émancipation artistique et sonore totale, un son plus brut, plus personnel. Je est un autre, c'est le second titre que l'on s'offre pour poursuivre la découverte de ce nouvel EP de Daphné Swan. Je...

Pas besoin de machine à voyager dans le temps, la chanson fonctionne très très bien pour remonter les années. Direction 1986 avec Elsa et le titre « T'en vas pas », extrait de la bande originale du film « La femme de ma vie ».

0: Le tout nouvel album de Théo Didier, Roulotte Orchestra, vient tout juste de sortir. Pour en commencer la découverte, on vient d'écouter le titre chaque matin. On en parle ensemble avec Théo, tranquillement installé autour d'un verre d'eau qui pique, et j'aime bien dire eau qui pique, à la terrasse d'un bar. Salut Théo.
1: Salut Seb, très heureux d'être là.
0: Eh ben, je suis très heureux de te retrouver. On s'était rencontrés il y a déjà quelques années pour un album précédent. Comment ça va là quand un nouvel album vient de sortir ?
1: Eh ben, beaucoup de joie, beaucoup de fierté, voilà, beaucoup de soulagement aussi parce que c'est beaucoup de travail, beaucoup d'investissement. Donc on se sent plutôt bien et encore plus quand on est assis à une terrasse.
0: Alors on va parler de tout ça. Ton dernier album studio date de 2019. Il y a un album live qui est sorti en 2022, mais je crois que tu as été assez occupé. Notamment, tiens, si on parle juste de l'année 2024, je crois qu'il y a eu The Voice. Tu nous racontes ?
1: Oui, effectivement, je me suis lancé dans l'aventure The Voice. Il y a eu une opportunité. Voilà, j'ai participé à un concert à Lyon. Goldman, je sais plus trop quoi, voilà. Et du coup, ma vidéo a bien tourné et j'ai été contacté par The Voice pour passer le casting. Et du coup, casting après casting, ça a bien fonctionné jusqu'à se retrouver, voilà, sur l'émission. Et j'ai passé un très très bon moment. C'était super. Je regrette pas d'avoir fait cette expérience. Je la referai pas, mais au moins ça s'est fait, c'est coché. Voilà.
0: Et puis en parlant d'expérience parisienne, toujours en 2024, t'as joué aussi lors des JO. Tu nous racontes ça aussi?
1: La JO, c'était assez incroyable. En fait, on ne savait pas du tout où est-ce qu'on allait mettre les pieds, comment ça allait se passer. Et quand on est arrivé sur place, on a vraiment pris conscience qu'on participait, qu'on donnait un concert pour les JO Paralympiques 2024. Donc on était très fiers de, à notre manière, participer à cet événement qui a été de souvenir très fédérateur et qui a fait du bien à beaucoup de gens. Voilà. Donc on était très heureux d'y être avec le Roulotte Orchestra. Bienvenue.

0: Théo, là, on est revenu sur, sur cet album, nouvel album. On vient d'écouter quelques secondes du titre Le Vercors. Ce single, il est sorti en 2023. Donc moi, ça m'amène la question, est-ce que les titres de cet album ont été écrits un peu au fil des années, comme ça, entre le précédent album studio et la sortie de ce nouvel album?
1: Oui. Clairement, les morceaux sont... En fait, il y a énormément de morceaux qui ont été écrits depuis le dernier album qu'on a sorti en Conscience Libre, qu'on a sorti en 2019. J'ai participé aussi à une formation qui m'a beaucoup aidé, qui m'a relancé, donc qui m'a remis sur la voie de l'écriture, parce que voilà, des fois on s'égare un petit peu, on ne sait plus trop comment, quel plaisir j'avais à la base. Après l'album 2019 Conscience Libre, j'ai écrit beaucoup de morceaux, beaucoup d'inspiration. Donc on a dû faire un choix. Et effectivement, cet album a été écrit sur plusieurs années.
0: Je reviens sur le titre Le Vercors. Là, il y a des invités sur ce titre. Est-ce que tu peux nous raconter aussi qui sont ces invités?
1: Eh bien, les invités, en fait, la première personne, cette idée de faire une petite collab musicale, elle est partie de Théo Bertrand. Voilà, qui est de Saint-Just-Clé, donc un village pas très loin de chez moi, qui est venu me voir et qui m'a dit « Ouais, j'aimerais bien qu'on fasse un morceau ensemble, parce que lui, il s'est fait connaître par Plus Belle la Vie, voilà, il fait beaucoup de choses et tout. » Et je lui dis « Pas de problème. » Et puis là, Laurent, le manager du groupe, me dit « Bah, ce serait l'occasion peut-être de brancher Peps, quoi. » Et Peps, il habite pas très loin non plus, sur Saint-Nazaire. Alors je suis allé le voir. J'avoue, j'étais un peu stressé, un peu impressionné, mais bon, vraiment, il m'a très bien accueilli. Et voilà, on a écrit le morceau ensemble. Voilà, après j'ai travaillé chez moi, on a échangé, et jusqu'à arriver à écrire ce morceau, et qui s'appelle donc Le Vercors, et qui a été vraiment très bien accueilli par les gens de là-bas. J'avoue que j'avais un peu de stress. Je savais pas comment les gens allaient prendre ça. C'est pas évident de parler d'une région. Voilà, et non, ça a été formidable. Et d'ailleurs, c'est un morceau qui est incontournable aujourd'hui pour le Roulotte Orchestra.
0: Un morceau qui est incontournable et qui parle alors du Vercors, comme son titre l'indique. Il y a aussi, moi je le mets un peu en parallèle peut-être avec un autre titre de l'album, c'est la chanson Pour mes potes, où là tu parles d'un village, de ton village j'imagine. Est-ce que c'est important d'avoir des bases solides pour pouvoir s'ouvrir sur le monde?
1: Alors je sais pas si c'est important, mais en tout cas, moi je les ai grâce à tous ses copains d'enfance. Voilà, on est très proches, on se connaît, on a été à l'école ensemble, on a grandi ensemble, on a fait toutes nos bêtises, pour parler poliment, ensemble, toutes nos bringues ensemble. Et j'avais besoin de parler de ça. Quand moi j'étais petit, il y avait les plus grands avec qui je voulais jouer au foot, à qui on voulait ressembler. Voilà, je me suis construit là-bas, j'ai forgé une vraie identité qui aujourd'hui je suis fier je suis fier d'en parler aussi dans mes chansons. Et j'ai mis beaucoup de temps à écrire cette chanson-là sur mon village de Jaillan, sur mes copains de Jaillan, sur mon entourage. Mais voilà, et pareil, elle a été très bien accueillie. Donc j'en suis vraiment ravi, quoi.
0: Ton projet solo, il a 10 ans, je crois, une dizaine d'années. Est-ce que ta manière d'écrire... Oui, tu fais... Eh oui, bah oui, le temps passe, Théo, je suis désolé. Est-ce que ta manière d'écrire et de composer a changé? Est-ce que tu sens des changements en 10 ans?
1: C'est une question difficile, parce que j'ai toujours eu une écriture spontanée. Quand même, quand j'ai commencé à écrire, quand j'étais plutôt au lycée, c'était assez spontané. Après, oui, il y a eu de l'évolution, parce que justement, j'ai moins peur de revenir dessus. J'essaye de maîtriser plus ce que je veux raconter. Donc, oui, forcément, il y a de l'évolution dans son travail quand on veut être capable aussi de fournir encore, de pouvoir s'exprimer, de ne pas rester sur la feuille blanche. Donc oui, je peux dire qu'il y a de l'évolution, ouais.
0: Roulotte Orchestra, c'est le titre de l'album, mais c'est aussi autre chose. C'est quoi? C'est le nom aussi du groupe? C'est tout un projet? Qu'est-ce qu'on met derrière ce titre?
1: J'avais à cœur de mettre en avant les personnes qui m'ont rejoint au fil du temps. Et c'est vrai qu'on a continué... J'étais en solo au départ, et puis sur mon chemin, j'ai rencontré des gens super bien, et petit à petit, on a créé une famille. Et à un moment donné, j'ai eu besoin de donner un nom à ces personnes, et on a trouvé, c'est Victor, le guitariste, qui a fait cette proposition, le Roulotte Orchestra, et je trouvais que ça avait du sens par rapport à notre style musical, orchestra, qui rappelle peut-être Emir Kusturica, enfin bref, voilà, des choses comme ça. Et la chanson La Roulotte aussi, qui est aussi emblématique dans nos concerts. Donc c'est aujourd'hui on parle de Théo Didier et le Roulotte Orchestra. On est une famille, c'est ce que je voulais mettre en avant. Donc c'est pour ça que on a donné ce nom-là à l'album. c'était important.

0: Théo Didier, on vient d'écouter quelques secondes du titre Un monde plus vert. Dans cet album, on retrouve finalement des thématiques qui te sont chères, notamment bah, ça, Un monde plus vert, c'est quelque chose qui vraiment qui te touche, qui est important de dire, d'aborder dans une chanson.
1: Oui, c'est très important pour moi de effectivement. J'avais besoin de parler de ce sujet. Alors c'est pareil, toujours la manière, comment faire. C'est jamais simple. J'ai voulu aborder ce sujet de manière fédératrice et bienveillante. Moi j'ai besoin de mettre de la nuance dans mes propos. J'aime pas me positionner forcément. Voilà, j'aime pas me... Mais par contre, j'ai besoin qu'on soit vigilant avec l'environnement parce que c'est l'avenir de nos enfants, c'est le nôtre aussi, hein, c'est pas si loin maintenant. Donc voilà, c'est pareil, c'est une chanson que j'ai mis du temps à écrire, je suis pas mal revenu dessus. Mais aujourd'hui, c'est une chanson que je suis content de défendre dans cet album. Voilà, pour parler de ce que j'aspire par rapport au Vercors aussi. Voilà, ça fait un lien. Donc c'est une chanson importante.
0: Et quand ce genre de chansons, tu les interprètes sur scène, tu sens des retours ou après on vient de parler des thématiques que tu abordes par exemple ?
1: Les gens, c'est vrai que dans mes concerts, ce qui est bien, c'est qu'on a, depuis le début, on a toujours fait en sorte que l'on comprenne les paroles. Ça a toujours été très important pour nous. Trop de fois, il y a ce retour, on ne comprend pas les paroles, c'est dommage. Ok. Donc du coup, cette démarche, elle nous permet effectivement d'avoir, avec le public, après le concert, on prend toujours du temps pour échanger avec les gens, d'avoir des retours. Alors après, il y a beaucoup de sujets dans l'album et dans les concerts. Donc les personnes sont touchées différemment en fonction. Alors oui, parfois ça va être un monde plus vert parce que voilà. Ou alors peut-être il va y avoir une déception amoureuse. Ou alors on va un peu plus me parler de la chanson Malouf par exemple. En tout cas, oui, il y a un échange autour des textes et ça c'est bien. Et surtout, ce qui est super, c'est que chacun interprète aussi à sa manière. Moi j'ai une idée à la base. Mais ensuite, les gens parfois comprennent des choses que même moi j'avais pas envisagées.

0: du tout nouvel album de Théo Didier. On vient d'écouter le titre La Vie. La vie est pleine de surprises, c'est comme ça que tu la préfères?
1: Ah bah oui, effectivement, La Vie elle est pleine de surprises, La Vie elle est pleine de rebondissements. Moi j'avais un projet tout tracé quand j'étais plus jeune.
0: Ah, c'était quoi?
1: Bah j'en sais rien, en fait tu vois, voilà, en fait j'avais un... Bah c'était quoi? C'était, je sais pas moi, réussir quoi, en fait, mais sauf qu'on se fait une idée de cette réussite. Et sauf que la vie bah, nous offre d'autres choses. Et parfois c'est dur. Mais voilà, quand on essaie de se donner les moyens de trouver sa place, et ben en fait on peut s'apercevoir que oui, la vie elle est magnifique. Elle est pas toujours comme on veut. Des fois oui, et après bon bah il y a des choses qui sont très difficiles. Et pour y remédier c'est plus compliqué, bien sûr. Mais j'aime ces rebondissements, j'aime ces surprises, j'aime ces rencontres surtout. Une vie pleine de surprises, ça me plaît.
0: Là, on s'est embarqué quelques secondes dans quelques notes de musique, dans un instant balkan. Dans l'album précédent, il y avait un instant breton. C'est histoire de nous faire voyager en musique?
1: Oui, c'est histoire de nous faire voyager en musique. Et puis c'est aussi... une démarche qu'on a entrepris. Donc après ils n'ont pas tous été, il y avait l'instant breton, il y a eu l'instant viennois aussi, il y a eu et donc il y a cet instant balkan. C'est comme une espèce de pause en fait, comme une espèce de, oui effectivement, de voyage en fait. On a un chapitre qui s'écrit, on a cette pause là et ensuite on repart sur un autre univers. C'est une passerelle.
0: Ah tiens, en parlant de passerelle, peut-être passerelle aussi entre les musiques, parce que dans cet album, alors on retrouve du rock, on retrouve de l'électro aussi, du piano-voix. Est-ce que c'est la multiplicité, je sais pas, de tes influences?

0: Ensuite, particulièrement dans cet album, j'ai pris conscience que je devais aller plus loin dans les arrangements. Parce qu'on a enregistré, on a fait ça, pour la petite parenthèse, on a, pour la première fois, on a fait tous les enregistrements nous-mêmes. Et ensuite, quand j'ai eu tout ça, à la maison, j'ai passé énormément de temps à me dire, tiens, qu'est-ce que je pourrais apporter de plus ou de moins pour vraiment appuyer mon propos. Voilà, aller plus loin qu'une simple chanson, être capable de d'amener les gens et m'emmener moi en fait à la base et ensuite les gens dans mon univers.
1: Tu parlais de l'enregistrement, comment ça s'est passé l'enregistrement quand tu dis que vous avez tout fait, tout l'enregistrement, mais c'est en studio, c'est à la maison, comment ça se passe?
0: Alors comment ça se passe? C'est assez simple, il y a 3 ans de ça, on a dans notre local de répète, avec notre matériel, on commence à être bien équipé, mine de rien. Et bien on s'est installé, on a l'expérience de, on va dire, on a fait 3 fois du studio déjà chez Isaac Bonaz. Et du coup on a un peu d'expérience. Et on a voulu le faire nous-mêmes pour s'enrichir encore, voilà, pour découvrir de nouvelles choses. Donc on s'est lancé à faire ça, on a mis nos micros, on a enregistré la batterie, la basse, ensuite on a enregistré. Bref, on a fait tous les enregistrements. Une fois que ça a été fait, j'ai tout pris à la maison et j'ai fait un gros travail d'édition. Voilà, ça paraît un petit peu comme ça, mais en fait l'édition, c'est simplement on essaie de caler tout le monde correctement, voilà, pour que ce soit joli. Après ça, je me suis lancé dans les arrangements. Donc là, c'est-à-dire qu'on allume son ordinateur, son clavier, on voit ce qu'on peut essayer d'ajouter, des effets, des petites choses. Qu'aujourd'hui, il y a quand même une palette d'instruments qui permet d'agrémenter son album. Et une fois que ça a été fait, on a tout envoyé chez Isaac Bonaz, qui lui, il a de l'or dans les mains, qui a fait ce travail de mixage, accompagné de Laurent Déliage. Et ensuite, on a fait des écoutes. Et ensuite, c'est parti en mastering et l'album est arrivé. Donc, l'expérience était différente que de simplement être en studio. Voilà, il y a une vraie démarche personnelle.
1: Et c'est quelque chose que tu aimes bien, ça, d'être en studio, enfin, d'enregistrer, même si là, le studio, du coup, c'était au local. Mais d'enregistrer, c'est quelque chose qui est assez plaisant.
0: C'est quelque chose qui est assez plaisant, mais par contre, c'est énormément d'énergie. Maintenant, je le sais. Franchement, on a commencé il y a 3 ans, on a fini il y a 6 mois, quoi. Donc c'est chronophage, hein, je crois que c'est le mot. Donc c'est beaucoup de temps, beaucoup d'investissement. Maintenant que je sais ce que c'est, je sais pas si je le referai. Franchement, c'est un vrai job, c'est un vrai métier. Peut-être que je ferai autrement, je ferai travailler quelqu'un d'autre. Voilà.
1: Alors tu parlais d'énergie, là, ça demande beaucoup d'énergie. Mais il y a un endroit où tu donnes beaucoup d'énergie avec tout le groupe, c'est la scène. On va en parler de la scène déjà. Tu as partagé la scène notamment avec Yannick Noah, Gauvin Serres, Tikanja Fakoli. Ça doit faire déjà pas mal de beaux souvenirs, ça, ces rencontres et toutes ces dates.
0: Oui, toutes ces dates, c'est énormément de souvenirs. De pouvoir partager la scène avec des gens qui ont vraiment de l'expérience, c'est toujours très enrichissant. Et effectivement, comme tu disais tout à l'heure, ça fait 10 ans, un peu plus si on remonte jusqu'au Les Mots Passants. Et de regarder un petit peu en arrière, on s'aperçoit qu'on a fait beaucoup de chemin, qu'on a vécu beaucoup de choses, qu'on a rencontré beaucoup de gens. Donc tout ça, ça nous fait grandir et je pense que tout ça se retrouve dans cet album. Allez.

0: Alors on va continuer à parler de la scène. Comment tu présentes les titres de ce nouvel album? Est-ce qu'il y a une tournée spéciale sur ce nouvel album? Comment ça se passe quand on te retrouve sur scène?
1: Alors déjà, là, cette année, c'est la tournée des 10 ans. Hein. Voilà, ça fait 10 ans. Donc 10 ans qu'on est sur la scène. En fait, non, les morceaux, je les présente, ça dépend, en fait. Donc oui, il y a un spectacle, oui, il y a quelque chose. On propose un spectacle, un concert qui est adapté à notre nouvel album. Mais en fait, comme je te disais tout à l'heure, à travers les paroles, à travers les textes, les personnes arrivent à comprendre, le public, enfin j'espère, mais avec les retours en général, oui, comprennent d'eux-mêmes, en fait, là où on veut en venir, ce qu'on a à raconter. Donc, j'ai pas forcément de présentation particulière. Les choses sont assez spontanées, ça me ressemble.
0: Voilà. Oui, puis vous faites danser aussi, pour vous avoir vu plusieurs fois. Et là, il y a quelques semaines,

0: On écoute, on profite des textes, mais on danse aussi.
1: Oui, bien sûr, on danse, ouais, carrément. De toute façon, c'est l'essence même de ce projet-là, Théo Didier, et du Roulotte Orchestra. On aime le principe que ce soit une grande fête populaire, que chaque concert, que tout le monde puisse y retrouver, passer un grand moment. Aussi, revenir au concert, et du coup, que chacun... se retrouvent, se connaissent et arriver à créer une espèce de grande famille autour de la musique et du Roulotte Orchestra.
0: Pour écouter l'album, parce que là on a pas mal parlé de cet album, nouvel album, je crois qu'il n'est pas disponible sur les plateformes, enfin il y a quelques singles qui sont disponibles. Je crois que l'idée et la démarche c'est de vraiment amener les personnes qui veulent se procurer l'album à se procurer l'album. C'est ça l'idée?
1: Ouais, l'idée, on a envie d'être au plus proche des gens aujourd'hui. Parce qu'on est quand même, effectivement, c'est un sujet aussi qui me tient à cœur. On est dans un monde très très virtuel, et du coup, le contact physique direct est plus difficile. Et en fait, on s'est aperçu que de mettre tout notre album sur les grandes plateformes, ça nous sert pas forcément. Alors du coup, on a fait une démarche, on s'en sert plutôt comme une vitrine. On va mettre des morceaux qui nous semblent représentatifs de notre univers. Et ensuite, si le public veut aller plus loin, et pour nous c'est beaucoup plus direct, financièrement, clairement, elle va sur le site internet, parce qu'on a créé pour les 10 ans un site internet qui a été donc réalisé par Laurent.
0: Théodidier.fr.
1: Théodidier.fr, exactement. Et de là, en fait, déjà il y a toutes les dates et on peut commander l'album. Il y a toutes les dates, il y a même un petit jeu aussi, qui marche plutôt bien.
0: Et puis si on passe sur tes réseaux sociaux, notamment, alors j'imagine que ça fonctionne avec Insta, moi je suis passé sur Facebook, on retrouve aussi l'adresse du site. Si on va sur tes réseaux sociaux de Théo Didier, on arrive très vite sur le site.
1: Oui, bien sûr, toutes les informations, elles sont sur les réseaux sociaux. Mais notre idée, c'est quand même d'arriver à amener un peu plus les gens vers ce site-là pour vraiment faire le lien et puis pour pas créer une espèce de mailing où on est vraiment en contact les uns avec les autres. Et une autre chose aussi, on a lancé notre propre playlist. On avait envie de fédérer aussi et de mettre en avant tous les groupes qu'on a rencontrés sur notre chemin. Et on en a rencontré beaucoup et des très talentueux. Donc du coup, quand vous irez sur ce site, en plus de découvrir nos dates et de commander l'album...
0: Les gens sont déjà en train d'y aller, là, je crois.
1: Allô, vous y êtes déjà, c'est ça? Ils pourront découvrir d'autres artistes comme nous qui évoluent et qui veulent se fédérer les uns les autres et se faire connaître et créer quelque chose de bien, quoi. Voilà.
0: C'est bien parce que c'est une idée de partage et la musique c'est du partage en fait.
1: Oui, c'est la musique c'est du partage. Et même si on est dans un monde de partage et de j'aime, j'ai quand même cette sensation que finalement on va assez seul sur notre petit téléphone et qu'on a besoin de contact direct. C'est vraiment la démarche, quoi. On a besoin de nos téléphones, je dis pas le contraire. Mais le contact direct c'est vital, c'est très important et ça fait du bien aux gens, à tout le monde.
0: Eh bien, merci toi Didier d'avoir été avec nous aujourd'hui. Moi j'aimerais qu'on se quitte en chanson, si tu en as l'envie bien sûr. Je sais pas si tu te rappelles parce qu'on a déjà fait une interview ensemble, mais j'aimerais que tu nous partages une chanson coup de cœur. Je sais pas, une chanson que tu écoutes depuis toujours, une chanson que tu écoutes en ce moment. Voilà, on se quitte avec.
1: Si, moi j'aime beaucoup cette chanson. Mais faut je crois que c'est Les gens qui doutent, tu sais.
0: Anne Sylvestre.
1: Franchement, j'ai adoré cette chanson. Par contre, je vais vous dire honnêtement, j'ai pas compris la fin de cette chanson. Donc si quelqu'un peut m'éclairer là-dessus, il n'y a pas de souci. Par contre, j'ai très bien compris le sens du texte. Les gens qui doutent, moi je m'y retrouve. Et ça ne nous empêche pas d'avancer, de créer ses propres petites victoires. Voilà.
0: Eh bien, on se quitte avec ce titre de Anne Sylvestre. Merci beaucoup Théo Didier. Je rappelle que ton tout nouvel album Roulotte Orchestra est sorti début juin et on retrouve toutes les infos sur tes réseaux sociaux et surtout on l'aura compris, c'est très très important, sur le site théodidier.fr. Merci beaucoup Théo et à très bientôt.
1: Salut Seb, un grand merci. Ciao.
0: Et là, je reprends juste la parole quelques instants en studio parce que quelques jours après l'interview, Théo m'a renvoyé un message en me disant que la chanson, c'était plutôt la reprise des Gens qui doutent, mais par Colline Rio, qu'il souhaitait écouter. Donc on écoute ce titre, Les Gens qui doutent, par Colline Rio.

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Avant l'apocalypse, de justesse, c'est le titre de l'album que Yannick M a sorti le 26 mars. Dans ses chansons inspirées, il explore les frontières de l'insolite. C'est un décalage inventif et poétique que l'on prend beaucoup de plaisir à découvrir et à écouter. Après « Moi c'est Stéphane » que l'on vient justement de s'offrir dans les oreilles, voici « L'ouvreur du cinéma ». Tu retrouves plus d'infos sur ses réseaux sociaux et sur son site yannickm.com.

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Ah, moi, je ne suis pas l'ouvreur, je suis même plutôt celui qui t'annonce la fermeture de Chansomania. La fermeture de Chansomania pour cet épisode, bien sûr. On se retrouve évidemment la semaine prochaine, même endroit, même heure, sur ta radio préférée. D'ici là, les podcasts faciles sur toutes les plateformes de podcasts et toutes les plateformes musicales. Tu retrouves aussi ces podcasts avec plein d'infos sur le site sebdil.fr. Cela s'écrit sebdihl.fr. Allez, à la semaine prochaine. Et d'ici là, surtout, tu n'oublies pas de vivre en musique. On se quitte en chanson vinyle avec aujourd'hui le groupe Il était une fois. Que fais-tu ce soir après dîner? Bye.

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5: Bonsoir à tous et bienvenue dans l'émission La Voix est libre, tous les mercredis 21h-22h. On est bien en direct les amis. Merci de répondre présent à chaque fois. C'est vraiment un honneur d'être sur la radio couleur. Voilà. Merci en tout cas à Maïwan qui est avec nous. Comment ça va?
6: Eh ben j'ai chaud, écoute.
5: C'est vrai qu'il fait vraiment très très chaud. Si tu veux juste me couper ma petite lumière verte. Merci. Et en fait, elle est avec nous en direct, bien entendu. Anne-Ève, comment ça va?
2: Ça va et toi? Bonsoir tout le monde.
5: Eh bien, écoute, super. Elle est là, elle est avec nous aussi, du côté du sud. C'est Mélissa. Comment ça va, Mélissa?
7: Bonsoir à tous.
5: Ça va? Tout va bien?
7: Oui, ça va, très bien.
5: Eh bien, écoute, super, on t'entend très bien. 21h01, on est bien sur la radio couleur. Et notre invité, c'est Mélissa, est avec nous, hein, bien sûr. Et notre invité ce soir, c'est Amandine. Qui va tout nous expliquer, hein, puisque oui. Elle travaille, du moins, alors c'est à ton compte, hein, dans une agence immobilière.
2: Je suis rattachée à un réseau, je travaille à mon compte.
5: Eh bien écoute, tu vas nous dire ça pendant une petite heure. Merci à toutes les personnes qui sont connectées. Welcome à tous les amis qui nous suivent aussi sur différents réseaux sociaux, que ce soit sur la page Instagram ou que ce soit, bien entendu, sur la page Facebook. Voilà, moi c'est Olivier, vous me connaissez maintenant. Vous le saurez dans 3 émissions, si je continue ou pas. Donc, je vous dirai tout ça. En tout cas, merci à toutes les personnes qui sont connectées. Merci à l'écoute de soi. Merci à Donc. Merci à Johan. Merci à Dorian. Merci aux personnes qui viennent d'arriver aussi. Si vous avez des questions, vous pouvez nous appeler, hein, 09 79 21 33 77. On est en direct. Alors, on va poser les premières questions. Amandine,
2: oui. Ça fait combien de temps que tu as travail, du coup?
8: Que fais-tu comme travail? Eh bien, écoutez, je suis à mon compte, conseillère immobilier. Je suis rattachée à un réseau HB, qui est plutôt local, ciblé dans le 38-110. Je travaille en tant qu'indépendante pour mon propre compte, en affiliation avec eux, c'est-à-dire plateforme juridique, besoin, et puis collègues si c'est nécessaire, partage de mandat et collaboration. Après, principalement, c'est seul, mais il y a 2-3 personnes avec qui on forme de jolis binômes.
2: D'accord. Voilà. Coucou Laetitia.
5: Un petit bonsoir aux personnes qui viennent d'arriver. Merci, welcome à tous les amis. C'est vrai qu'il fait très chaud dans les studios, mais ça c'est un peu le côté français, hein. Quand ils font froid,
2: quand il fait froid,
5: on dit vivement l'été, et quand c'est l'été, on dit putain, vivement cet hiver, parce qu'il fait un petit peu trop chaud. Mélissa, alors tu vas nous expliquer aussi, on sait un petit peu sur toi, on va le dire, hein, tu es une ancienne mannequin, hein, c'est ça? Ouais. Tu chantes aussi en même temps, et pas que, puisque tu fais aussi, alors c'est actrice, on peut dire actrice de cinéma, hein, justement, et tu vas tourner dans un prochain film, et tu vas nous dire lequel, bien entendu.
7: Oui, alors c'est le prochain film de Jari, qui va tourner
5: sur Terra. Ok, donc c'est pareil, tu vas nous parler un petit peu ton parcours, comment tu as commencé, le mannequinat, comment tu as été repéré, et tout ça, on aimerait bien savoir, jusqu'au moment quand tu es arrivé dans la chanson. Je vais te demander juste de parler un petit peu plus fort.
7: J'avais 15 ans.
5: D'accord.
7: Et j'ai un photographe qui est venu voir ma mère. Ma mère a eu peur. Hein. Je pense que comme toutes les mères, elle a eu la même réaction. Et du coup, il m'a proposé de faire des photos tous les mercredis. J'étais en internat esthétique à l'époque. Tous les mercredis, il venait me chercher au lycée pour faire des photos et j'ai été payée pour ça.
2: D'accord. Et en fait, dans Carrefour, oui. Oh, oui.
7: Ouais, dans Carrefour.
2: C'est plutôt marrant.
5: Et après, c'était comment pour toi, du coup? Tu t'es dit, je vais en faire mon métier. Avant, c'était quoi le côté Claudia Schiffer? T'avais une idole dans le côté mannequinat ou pas?
7: À 15 ans, non, je pense qu'on se pose pas trop ces questions.
5: Non.
7: Je me disais juste que ça me faisait de l'argent de poche facile et que et que c'était marrant quoi, de se faire prendre en photo.
5: Ah, t'as d'abord trouvé le côté financier, tu t'es dit au moins je vais me faire un petit peu d'argent de poche et après on verra par la suite, c'est ça?
7: Voilà, après moi j'étais plus attirée par la danse, j'ai fait la danse étude.
5: Ouais.
7: Et bon, après j'ai eu des problèmes, on va dire, de hanche, donc je devais arrêter la danse en ce moment.
5: D'accord.
7: Les médecins m'ont dit que je ne pouvais plus en faire autant. Et j'ai été dans l'esthétique.
5: Après, tu es partie dans l'esthétique. On va faire un petit bonsoir aux personnes qui viennent d'arriver. Bien entendu, Julie aussi, on lui fait des gros bisous.
0: Coucou ma Juju.
5: Qui fait partie de l'équipe. Puis je salue aussi un Tof et je salue Lolo, bien entendu, et qui est revenu aussi parmi nous. Merci aux personnes qui sont connectées aussi sur les réseaux sociaux, que ce soit Instagram, que ce soit aussi non, sur la page Facebook. Voilà, vous pouvez nous poser des questions, vous pouvez nous appeler aussi en même temps. Hein, 09 79 21 33 77. La question que j'aurais à te poser, justement, Mélissa, c'est... le style de musique, quand t'as commencé, t'as commencé avec un groupe, on veut tout savoir nous ce soir aussi. Hein.
7: Alors j'ai commencé comment? Non, j'ai commencé toute seule.
5: D'accord.
7: En fait, on m'a dit de faire mes armes toute seule sur Flandre.
5: Ouais.
7: Donc on a ce final. Et j'ai commencé à postuler à des restaurants. On m'a appris à brancher mon matériel.
5: Et ça, c'est quelque chose. Je m'entends. Ouais. Ça, c'est quelque chose qui fait qu'après, tu t'es dit, allez, c'est bon, je vais me lancer, j'ai les capacités. Tout de suite, tu as su que tu avais une voix de ténor, ou quand tu as chanté dans la douche, dans la salle de bain, où tu veux, et tu t'es dit, il y a vraiment quelque chose, j'ai vraiment envie de percer là-dedans.
7: Ben, c'est, en fait, au plus, c'est vrai que les clients nous font des compliments. Et même si on ne croit pas trop en tout au début, ça nous donne confiance et on voit chanter des chansons difficiles. Au début, on s'attaque à tout le temps, facile.
5: Ah, c'est un super... c'est vrai qu'elle a plus... elle a, on va dire qu'elle a un panel quand même qui a été chanteuse. Elle nous parlera après de son métier d'actrice, justement. Mais tu as été chanteuse, danseuse. À chaque fois, tu as rebondi par la suite, du coup. À chaque fois, tu as essayé de dire, bah tiens, là, il a voulu m'arrêter là-dessus parce que j'ai eu un problème de hanche dans la danse. Donc, du coup, je vais aller plus loin et je vais faire autre chose. Je pars à chaque fois dans une progression qui fait que, tiens, j'ai une belle voix, pourquoi pas chanter. En fait, t'es une instinctive, toi, t'es une autodidacte aussi en même temps, je pense.
7: C'est vrai, quand on dit, quand j'ai une idée,
5: c'est pas. Quand on dit, voilà, t'es une idée, effectivement. On va s'écouter un son, les amis. 21h01, on est bien, 21h08, pardon. On est bien dans l'émission La Voix Libre, tous les mercredis, 21h, 22h. Merci de nous suivre aussi sur les réseaux sociaux. Vous pouvez aussi nous appeler. Si vous avez des questions à nous poser, il n'y a aucun problème, ça sera un plaisir, bien entendu, de pouvoir y répondre. Et comme je vous le dis dans l'émission, on ne parle pas de religion et on ne parle pas de politique. Ça va, Amandine?
8: Ça va, très bien. Ça va.
5: Ta voix passe très bien, franchement. Ah. Hein. Après, on va te cuisiner aussi en même temps, savoir de ce que tu as fait avant. Voilà, à la peur. C'est la première fois que tu fais aussi de la radio.
8: Exactement. Il
5: faut une première à tout à chaque fois. Merci, merci en tout cas de la radio Couleur FM de me faire confiance maintenant depuis de très, très, très, très, très longues années. En tout cas, c'est vraiment un bonheur. On est bien sur la radio Couleur. On s'écoute un son et on revient dans 3-4 petites minutes. À tout de suite.

0: Nous revoilà dans l'émission tous les mercredis 21h-22h, ça y est, 5 secondes. On est bien en direct sur la radio couleur. Merci Marwen d'être là avec nous. Merci en tout cas à ceux qui nous suivent. Merci, on est de plus en plus haut dans les audiences. On vous en remerciera jamais. C'est vrai que c'est vrai. C'est pas un boulot, c'est une passion pour nous. Et sur la radio couleur, je vous cache pas que je suis vraiment très heureux d'y être et d'avoir une équipe pareille. Et je salue aussi en même temps ma présidente. Voilà, Véronique Beaulieu. Non, je ne suis pas faillot, tout simplement. Quand on aime bien les gens, c'est normal qu'on en parle. Comment ça va, Mélissa? Mélissa, du côté de la Côte d'Azur, hein, c'est ça? Comment ça se passe? Quelle chaleur il fait là-bas? Mélissa?
1: Oui, c'est ça.
0: Oui, c'est ça, je vais quand même parler en espagnol. Quelle chaleur il fait, là, du côté de la Côte d'Azur? Nous, il fait à peu près 35 degrés, quand même. Dans les studios, je ne vous dis pas, c'est un peu chaud aussi, mais... De quoi? Je vais te demander juste de parler un tout petit peu plus fort, s'il te plaît. 35 cet après-midi, tu t'es fait bronzer et tout. On parlera après de tes projets, parce que tu as des projets, on l'a dit. Hein. De quoi?
1: J'ai pas entendu.
0: Tu as des projets aussi par la suite, en même temps. Donc, tu vas nous en parler. Mais là, on va revenir justement sur Amandine, parce que par rapport à tes débuts, on sait que maintenant, tu es dans l'immobilier.
2: Oui.
0: Comment tu as commencé et qu'est-ce qui t'a donné justement le goût en fait, tout simplement de te lancer dans l'immobilier. Ouais.
2: Ce qui m'a donné l'envie de me lancer prioritairement, c'est vraiment cette envie d'être indépendante, de dépendre de moi, de bosser pour moi et à ma guise. C'est-à-dire que si je dois bosser le samedi, le dimanche, le soir, je le fais. Mais derrière, il n'y a pas de contraintes et ça me permet aussi d'équilibrer ma vie familiale. On va pas se mentir.
0: Ouais.
2: Et deuxièmement, parce que l'immobilier, j'adore ça. J'adore découvrir des biens, j'adore accompagner. C'est des projets de vie. Quoi qu'il advienne, ça reste important dans une vie.
0: Mais quand tu étais petite, tu voulais déjà vendre la maison de tes parents ou
2: Non, même pas. Mais j'ai toujours aimé ça. J'ai toujours aimé la déco, l'aménagement intérieur, visiter des maisons. Je pourrais passer ma vie à aller visiter des maisons, à regarder par... sans indiscrétion trop, mais me faufiler et regarder comment c'est à l'intérieur. Je
0: non,
2: sais pas,
0: sérieux, t'es une voyeuse, toi.
2: Non, pas vraiment, mais c'est vrai que j'aime bien.
0: Elle est meuf, elle se balade en vélo, elle s'arrête devant les baraques, elle dit tiens, ils mangent du cassoulet à midi, tiens.
2: Mais c'est vrai, c'est super. Quand j'étais petite, j'avais tendance à essayer de regarder un petit peu, tu sais, même quand t'étais en appart, tu voyais un petit peu sur les balcons des autres, t'aperçois un petit peu l'intérieur. Ouais, toujours un petit peu cette envie de voir un peu l'aménagement, le cocon. Voilà.
0: Ok. Maintenant, par rapport, alors tu fais, on peut dire, c'est quand même l'immobilier, c'est compliqué.
2: C'est
0: que il faut savoir une chose, c'est après quand t'as fait une vente, bon après faut toucher l'argent. C'est un peu plus long, on est d'accord.
2: Oui.
0: Mais il y a le côté, il faut aller chez les gens à 19h, ces gens-là ils sont pas là.
2: C'est ça.
0: Et puis tu tapes. Oui bonjour. Ah, ouais. Est-ce que vous avez votre bien à vendre?
2: Alors oui, c'est du démarchage aussi, c'est beaucoup de communication. Alors après, ça dépend des outils de com que chacun a à son arc et préfère mettre en place. Moi, je base beaucoup sur la communication, sur le retour client. C'est de la fidélisation, ça se dit fidélisation.
3: Oui, c'est ça. Oui.
2: C'est de la fidélisation, c'est le bouche à oreille. J'ai pas une vitrine, demain, on vient pas toquer chez moi en me disant « Salut, bip bip, je viens bosser chez toi » ou alors « J'ai besoin de vendre un bien », mais c'est des recommandations.
3: D'accord.
2: Voilà. Donc, d'où le côté un peu humain et le retour, en fait, c'est... Voilà. Ton retour, il est comme ça, en fait, quand quelqu'un te recommande.
3: Bah oui, c'est du mot, comme tu dis, du bouche à oreille pour
2: dire,
3: bon, bah voilà,
2: c'est la plus belle reco que tu peux avoir.
0: Ouais, et après, tu as le côté un petit peu de la pression quand même, parce que quand tu viens de quelqu'un, tu viens de la part d'une personne...
2: Ah là, par contre, faut être à la hauteur.
0: Et ouais, c'est ça.
2: Oui, mais bon, en règle générale, si tu as confiance en ce que tu fais et si tu sais que tu bosses correctement, normalement...
0: Et toi,
2: tu
0: as confiance, tu dis, la baraque, je vais la voir.
2: Toujours, il faut. Il faut être confiant, il faut... parce que j'ai des valeurs, je viens pas juste pour...
3: Pour mettre les gens dehors et revendre leur maison, en fait.
2: Ouais, c'est pas le but, et c'est pas le but d'arracher, d'avoir du mandat sur mandat. Le but, c'est d'avoir juste ce qu'il faut pour être bien accompagné et aller jusqu'au bout du projet correctement.
3: Oui, parce que de toute façon, si tu veux juste faire de la vente, le problème, c'est que les clients, ils accrocheront pas du tout, parce que tu... Ouais. Bah, en fait, il faut être disponible, il faut être à leur écoute, savoir exactement ce qu'ils veulent. Tu peux pas leur vendre un truc, une chambre qui a 10 mètres carrés, s'ils te demandent, ils veulent tous des chambres à 14 mètres carrés, quoi.
2: Bah, faut être cohérent.
3: Oh, bah, y a que ça, débrouillez-vous.
2: Non, voilà, tu peux pas, et puis, faut être cohérent, et c'est là où moi, du coup, tu me demandais pourquoi je suis allée sur ce métier-là, mais il y a aussi le fait qu'il y a cette proximité et ce contact humain dont moi j'ai besoin en tout cas dans ma vie. Et mine de rien, tu crées des liens avec des gens. Tu as des clients que tu vois encore, des clients qui te font suivre derrière ce qu'ils font de leur maison. Tu as des liens que tu crées même encore plus, des gens qui deviennent peut-être même plus parfois qu'un simple client. Et voilà, tu construis aussi un cercle social voilà, qui est quand même cool.
3: Et puis, si les personnes, elles veulent, par exemple, elles achètent un bien maintenant, et puis dans quelques années, elles ont envie de le revendre,
2: bien sûr.
3: Et elles veulent que ce soit toi qui le fasses, qui le revende, et qui, en échange, leur retrouve un bien, parce qu'ils savent que tu es à la hauteur.
2: Exactement. Alors après, tu peux aussi avoir des clients, parfois, qui ne veulent pas passer par quelqu'un d'autre que toi, mais c'est vrai que des fois, ça met un peu des bâtons dans les roues, parce qu'ils peuvent... éventuellement t'as un client qui veut à tout prix une sorte de bien que toi malheureusement tu n'as pas à dispo et qui pourrait être ailleurs disponible, ils vont faire fi de ce bien là et vont attendre que toi tu puisses rentrer le bon bien. Mais c'est beau aussi,
0: c'est de ce qu'on appelle après l'exclusivité aussi d'un bien. Est-ce qu'il faut avoir l'exclusivité quand on vend un bien justement?
2: C'est mieux d'avoir l'exclusivité. Alors c'est vrai que ça fait parler les gens, c'est quand tu viens rencontrer un vendeur, ça fait toujours parler. Pourquoi exclu? Pourquoi? Moi je veux vendre de mon côté, je veux être libre, les gens se sentent la cour de coups. S'il faut savoir, quand tu signes une exclu, l'avantage, c'est qu'en fait, tu vas pouvoir traiter ton dossier. Alors, bien sûr, tu le traiteras de la même façon sur un mandat simple ou un mandat semi-exclusif, mais tu vas quand même pouvoir aller dans la finalité beaucoup plus loin sur le process. Tu n'as pas cette concurrence, c'est-à-dire que toi, demain, tu vends ton bien. S'il est chez Pierre et chez Paul en même temps, on fait comment pour gérer les visites? Si bien, tu n'as pas le temps, tu passes à côté parce que ton client, il est parti ailleurs. Ou alors, l'agence d'à côté a trouvé un acquéreur en premier. Ça peut arriver, hein, ce n'est pas une compétition. Ils vont faire rentrer l'acquéreur. Oh super, il est intéressé. Le gars, il n'a pas été closé correctement, c'est-à-dire qu'en finalité, il ne va pas acheter. Et toi, tu avais un acquéreur qui était sérieux, solide, que toi, tu as matché, vérifié, et tu passes à côté de ta vente.
3: Du coup, c'est le vendeur
2: qui n'est pas content.
3: C'est ça.
0: Il y a 6 ans en arrière, j'ai trouvé qu'il y avait quand même des abus, parce qu'on vendait 4 murs, 400 000 euros.
2: Ouais.
0: Non, mais il faut en parler.
2: Bien sûr, bien sûr.
0: Et c'est vrai qu'il y a eu ce côté en même temps où après, la chute de l'immobilier, elle était là. Et il y avait des gens, ils avaient 4 murs et voilà, ils vendaient ça des fortunes.
2: Mais c'est ce qui s'est passé.
0: Et toi qui avais une maison qui était, un peu moins chère et qu'en valait quand même beaucoup plus, on me disait, non, ça ne m'intéresse pas. Et c'est vrai, c'était très compliqué. Parce qu'il y a eu les agences, il y a eu les prêts avec les banques et tout ça. On aurait dit comme si c'était un accord, quoi. Non, mais il y a un moment, c'est vrai.
2: C'est pas évident. De toute façon, ça fluctue. Nous, on est complètement dépendants des taux, des banques, de la vie de tous les jours, du pouvoir d'achat, des augmentations. Après, les gens disent souvent l'immobilier, c'est compliqué. En ce moment, les gens, c'est pas facile pour eux. En fait, moi, ce que j'en retiens personnellement, c'est que c'est pas évident. Mais qu'en fait, aujourd'hui, on vit dans un monde où les gens, ils ont tellement envie d'être chez eux. C'est tellement important de créer son cocon que peu importe le budget, en fait, ce qui compte, c'est pas d'être dans un château. Ce qui compte, c'est d'être bien chez soi.
0: Et ça se vend encore toujours, ça, les maisons,
2: les châteaux appart-
0: Ouais, non, les maisons.
2: Les maisons, appart- les apportent, petit budget de 150 000, 300 000.
0: Petit budget de 150
2: 000 ? Non, petit budget, je m'entends. budget cohérent. Non, budget cohérent. Mais ça se vend bien.
0: Ouais.
2: Les appartements, les résidences, les maisons familiales, ça se vend bien, c'est recherché. Quand tu passes les 350, ça commence à être compliqué. Je ne dis pas que ça ne se vend pas, mais là, par contre, tu pars sur du long terme. Ça peut être plus compliqué.
0: Et vous tirez la bourre en tant que commerciaux et tout ça?
2: En interne dans le réseau?
0: Ouais.
2: Pas du tout. Chacun est indépendant, chacun entre guillemets a plus ou moins
3: sa clientèle.
2: Un secteur et sa clientèle. Après, t'es indépendant. Moi, demain, je dois aller à droite ou à gauche. J'irai si quelqu'un me contacte. C'est pas le problème. Il y a pas de souci. Chacun se gère, chacun est indépendant, pardon. Pour autant, on peut être amené à s'aider, à bosser ensemble. Moi, je bosse là avec un collègue, Guillaume. On a rentré un bien sur Morestel, un peu hors secteur pour moi. Et on travaille tous les deux. Il bosse avec moi et du coup, c'est lui qui va gérer.
0: Ouais, chacun mange dans le gâteau.
2: On s'entraide, mais c'est bien aussi parce que c'est ce qui fait la force aussi parfois. Après, on va pas aller se tirer dans les pattes. Enfin, c'est pas le but. Après, c'est encore une question de personnalité.
0: Et puis après, c'est vrai qu'il y a des villes à laquelle l'immobilier est vachement cher.
2: Oui.
0: Hein, Mélissa ? On va pas... On parle justement de l'immobilier.
2: Parlons film.
0: Parce que c'est vrai qu'il y a un côté, en même temps, selon les villes, hein, que ce soit Cannes, Nice, Saint-Tropez, au mètre carré, ou même des fois dans Paris, ça devient...
3: Surtout dans Paris.
2: Ça flambe.
3: Vraiment dans Paris. Moi, des fois, je regarde certaines émissions, je vois le prix, donc je fais « Oh, c'est une cage à poules ouais. !» Tu le vends.
2: Oh, quel beau studio, 350 000.
3: T'es gentil, 350 000.
2: Ouais, je sais,
0: il n'y a qu'une pièce. En même temps, tu peux...
3: C'est horrible.
0: Te faire à manger, dormir,
3: dans ta douche et...
0: aller aux toilettes.
3: Voilà.
0: Exactement. C'est des trucs de 20 mètres carrés. Non,
2: et
0: mais
2: ils
0: c'est
2: te le vendent.
3: Pépite. Ouais, et puis les gens sont super contents. Ah bah non.
2: J'ai trouvé ma perle, merci.
3: Ah oui, mais non. C'est plus le même monde, du coup, je crois.
0: Et la personne a dit,
2: on est bien là où on est.
0: Ah chérie, on a trouvé notre confort, on a trouvé notre perle. Oh, on est vraiment bien.
2: Tiens, ouvre le frigo, tiens, on va te coucher.
0: Et puis après, dès qu'ils sont partis, qu'ils sont chez eux du moins, et après, t'as la personne de l'agence immobilière qui a fermé la porte, il dit, ah bah, eux, ils ont trouvé leur perle, mais moi, j'ai trouvé le pigeon.
2: Tu as raison.
0: Merci.
2: Mais
3: certains trucs dans Paris.
0: Mais pas toi.
2: Si,
3: on parle vraiment des grandes villes, des énormes villes.
0: On est là pour tout dire. Mais ça, elle est morte de rire. Sur tes côtés, sur le côté par rapport au projet, on va revenir sur toi, Mélissa, parce qu'on l'a dit pour ceux qui viennent d'arriver. Donc, t'es chanteuse, danseuse, mais pas que. T'es actrice. Et tu peux nous expliquer un petit peu, actrice de cinéma, comment tu es venue dedans, comment on est passé de chanteuse, comment on est passé de danseuse, du moins danseuse, chanteuse, et après actrice. Mais jusqu'où tu vas aller?
1: Déjà, quand j'ai commencé à faire du cinéma, c'était en tant que figurante,
0: ouais,
1: ou silhouette. Parce que quand tu as arrêté l'esthétique, pour vivre du chant, il fallait...
0: D'accord.
1: Et quand on est figurant, on est payé en café. Donc ça nous aide aussi à garder notre statut, c'est par la figuration. Ensuite, les directeurs de café m'ont beaucoup mis en silhouette. Et là, récemment, on va faire l'an dernier, ils m'ont présenté pour pouvoir faire des castings d'Europe.
3: Castings d'Europe ?
1: Et du coup, j'ai commencé
0: On n'a pas compris, juste un moment où ça coupait, tu as commencé à faire ton premier casting où ?
1: Mon premier rôle, il y a
0: deux... Ton premier rôle ?
3: Il y a deux semaines.
0: Il y a deux semaines, d'accord. Et là, tu vas jouer dans un certain film. Voilà. Tu peux nous en parler ou pour l'instant, ça reste secret ou,
1: Non, ça y est, ils l'ont déjà publié. Enfin, ils en parlent déjà sur les réseaux.
0: D'accord. D'accord, ok. Oui, c'est vrai que Jarry qui est demandé... alors, je ne sais pas si vous aimez bien les films, mais c'est vrai que Jarry, quand tu le regardes, je le regarde sur certains réseaux sociaux, il se fout vachement de la gueule des handicapés,
3: ouais,
0: que je
3: gentil.
0: Salue quand même. Mais en même temps, voilà, il y a un côté... Comment avait fait en même temps Artus,
2: avec
0: un petit truc en plus, et que personne n'y a cru au départ. Il se faisait massacrer sur les réseaux sociaux, sur TikTok, il l'insultait de tous les côtés, de gros, de machin et tout. Et en fait, bah, il a fermé la bouche à tout le monde, quoi. Donc... Et là, c'est son premier film, alors, à Jarry, parce que je crois pas qu'il en ait fait, lui, c'est un humoriste à la base.
1: Oui, le premier film qu'il produit.
0: D'accord. Bien entendu, tu vas pas nous en parler, on s'est gardé un secret, toi aussi. Mais ce que je veux dire, c'est juste, alors, pas le scénario, mais ça va être policier, c'est romantique, c'est gore, c'est quoi ?
3: Oh, bah, je sais pas, peut-être comique avec Jarry quand même. Hein. Je vois pas Jarry faire du dramatique quand même.
2: Ou du gore.
3: Ou du gore.
0: Bon. De quoi ?
3: De la comédie, voilà.
0: C'est de la comédie, d'accord, ok. Et, donc, oui.
3: Et du coup, là, pour parler au-delà du film, en fait, apprendre les scènes par cœur, apprendre tes textes, c'est compliqué ? C'est un boulot qui demande beaucoup, beaucoup d'assiduité ou c'est assez facile ?
1: Alors, on va dire que moi, je me sers, on va dire, de tous les mondes. Par exemple, pour apprendre mon texte en tant qu'actrice, je me sers beaucoup de mon corps. Comme pour la danse, il y a un geste avec un mot.
3: Parce que, en fait, moi, je me suis toujours demandé que quand tu regardes des films, des fois, tu as l'acteur ou l'actrice qui va se positionner d'une certaine façon, on va le voir en train de réfléchir. Est-ce que tout ça, c'est écrit à la ligne dans les scénarios, ou est-ce que c'est l'acteur qui fait un peu vivre les choses par son jeu ? Où on lui dit, bah non, à ce moment-là, il faut que tu te cambres, à ce moment-là, il faut que tu lèves les yeux au ciel.
1: Alors, on a le texte et on a des petites précisions, genre à ce moment-là, elle réfléchit, mais ils ne nous disent pas comment on doit le montrer. Alors, soit ça, c'est le réalisateur qui nous dit sur le moment, quand on le joue.
3: D'accord.
1: Ou alors, c'est nous qui non et on donne un rythme au texte, comme une chanson.
3: D'accord. Parce que des fois, moi, quand je regarde des films, je me dis, mais à quel moment ils lui ont dit qu'il fallait peut-être qu'il fasse cette grimace-là, ça ? Est-ce que c'est tout cadré, tout marqué à la ligne ? Enfin, voilà. Donc, tu viens de répondre à ma question, du coup. C'est, y a des petites aides, mais c'est toi qui fais ton jeu.
1: Ben après, ça va dépendre des réalisateurs. Hein. Il y en a qui aiment beaucoup l'improvisation et qui laissent faire en plus du texte. Et il y en a qui
3: Alors moi je dirais pas, on connaît pas Jarry personnellement, mais vu quand on voit la personne, je pense qu'il doit laisser beaucoup de liberté dans ton jeu, non? Jarry, c'est pas le genre à dire tu fais ça. Oui, on est bien d'accord. Hein. Donc on a bien cerné la personne là, juste à le voir. En fait, c'est quelqu'un qui est tellement entier.
0: Bah un film en fait, c'est comme les films, tiens, La Maison de nos rêves avec Kev Adams. Et Chantal Latsou hein, qui sort, mm-hmm. Je crois, c'est le 19 octobre. Oui. Et j'ai eu l'occasion d'aller dans l'avant-première. On salue en même temps, tiens, Kinépolis, hein, laquelle on est partenaire. Et on est très heureux. On a aussi des places, justement, à vous offrir. Il nous reste 4 émissions, les amis. Hein. Après, je vous dirai dans 2 émissions si je reprends ou pas. Maintenant, par rapport au film, ce qui est intéressant, c'est qu'on doit te donner un scénario. Mais en même temps, les réalisateurs, ils travaillent aussi sur l'émotion. Parce que je pense que si tu travailles un scénario, que tu as fond dedans, tu as du stress, tu as de l'angoisse. Et s'il laisse un petit peu plus de la mobilité en disant, bah, écoute, fais le scénario. Bah, si tu peux le faire à ta façon, l'émotion sera là. Est-ce que c'est comme ça que ça se passe ou pas ou c'est ça que je pense. Et que la scène, ils disent de couper, c'est bon, on l'a, tu vois.
1: Pareil dans la vraie vie. Dans la vraie vie, par exemple, si tu pas de dire un mot très.
0: T'as bugué. Ah, t'es là? Oui, c'est bon, t'avais bugué. Oui.
1: S'ils me disent un mot que je n'emploierai jamais dans la vie, ça va se voir à l'écran, en fait, de l'employé. Donc, ils vont me dire ah, c'est bon, comment tu peux.
3: Ah, oui, d'accord, oui.
0: Ah, oui. Et il y a. Oui, vas-y. Il y a combien de prises à peu près dans un scénario je ne connais pas trop le cinéma, mais pas du tout même, mais je regarde des films comme scène, tout le monde. Oui. Oui, mais sur une scène, il y a combien de fois ils vont dire « coupez, on reprend, coupez ». Ça, je sais que quand je passe des émissions de télé, c'est souvent ça. On le sait, c'est « coupez, on reprend, là un peu plus fort, là un peu moins fort, là le plan de coupe, il faut que ça soit comme ça, comme ça ». Est-ce que ça se passe comme ça aussi en même temps en télé et qu'on a Jarry qui fait « non, c'est pas bon, on va refaire. »
3: Oh, la caricature.
0: Ben non, mais c'est ça, Jarry. Non, mais je salue aussi toute la communauté homosexuelle, bien sûr. Oui.
1: Surtout que Jarry, il improvise beaucoup.
0: Ben oui.
1: Des fois, il dit pas les mêmes choses, même si on recommence. Il y a souvent le chant, donc la première vie, il y a le contre-chant dans l'autre sens.
0: D'accord.
1: Après, large, donc la pierre. Et le plan, c'est être comme un portrait, comme une photo.
3: D'accord.
0: Ah oui, d'accord.
1: Et ça, c'est pour le montage. Ils font le montage pour le film.
3: Oui, d'accord. En fait, ils prennent toutes les images et après, c'est le monteur qui va coller les scènes, les mettre à tel moment et dire bah, le puzzle, il va bien dans ce sens-là ou non, il faut le faire dans l'autre sens.
0: Bah, c'est un peu la même chose comme en télé, quoi. Il y a toute une émission d'une heure et après on recoupe pour après en faire plusieurs petites
3: émissions. Alors là, on a beaucoup de fans de Jarry. Hein. Il est génial ce mec. J'adore Jarry aussi. Bah, moi aussi, personnellement, je l'adore. Donc la team, hein, toujours la même.
0: C'est vrai que c'est quelqu'un qui est. Moi, je l'ai vu dans plusieurs émissions, surtout une que tout le monde connaît, un vendredi soir. Et j'aime ce mec parce que dès le départ. Il a montré qu'il était gay. Il a montré tout de suite, il n'a pas les chichis, les machins qu'il a fait, c'était son personnage. Il s'est dit, c'est comme Jérémy Ferrari, il est parti, il a commencé dans l'émission il y a très longtemps, On ne demande qu'à en rire, et il est parti dans du côté noir, le côté en parlant des morts, en parlant de tout ça, et il a créé son truc là-dessus, et ça a marché. Je veux dire, il avait ce chemin-là, il l'a pris, ça a marché. Jarry, c'était tout de suite ce côté où on adapte ou on n'adapte pas.
3: De quoi ? Un peu foutage de gueule,
0: ah, entre
3: guillemets. Mais bon, c'est fait avec tellement d'amour de la part de Jarry. C'est fait avec tellement d'amour et tellement de gentillesse que tu te dis pas, punaise, mais c'est un connard celui-là. Jamais tu ne dis ça.
0: Et pourtant, de showbiz, il y en a des connards et qui se montrent bien à la télé. Je ne vais pas dire qui, mais bon, il se reconnaîtra.
3: Oui, non, mais de toute façon, ça c'est obligé. En fait, il y a des gens, tu les vois en réalité, tu sais qu'ils sont comme ça en vrai, et il y en a ceux qui portent les masques, tu le vois de suite aussi. Hein.
0: On a Laetitia qui nous dit, j'ai vu Jérôme en spectacle, et il fait, il autant, fait autant rire que pleurer.
3: Ah, mais c'est vrai en plus, hein. C'est vrai.
0: Toi aussi, ça s'est passé comme ça? Bonsoir à Teuf aussi, en même temps qu'elle est avec nous, qui fait partie de l'équipe, bien entendu, qui nous fait un petit coucou. Ouais, tu le disais?
1: Même dans le jeu, parce qu'il va dire beaucoup de blagues dans le film, c'est ce qu'on a fait, hein, aussi. Mais il y a quand même beaucoup de...
3: Beaucoup d'émotions, oui. C'est ce que tu as dit, hein, beaucoup d'émotions. Ah mais c'est ça, mais de toute façon c'est Jarry, hein. Il va dans tous les sens, hein, de toute façon. Hein. C'est le personnage, c'est la personne qui est comme ça, hein, de toute façon. Hein.
0: On va arriver dans le... On va arriver, on va pas trop te cuisiner sur le film, bien entendu.
3: Non, mais là, on
0: veut plus en savoir, parce qu'après, t'as pas le droit, c'est normal, t'es obligé de garder, le film est pas sorti encore. Donc, t'es obligé de garder, toi aussi, le côté du respect du contrat que t'as signé, donc on va plus en parler. Mais après, on pourrait parler en même temps de tes projets. Ça veut dire que tu joues avec un groupe, tu joues... T'avais encore une question?
3: Ouais, j'avais encore une question.
0: Ok, une dernière alors, mais faut pas qu'elle soit dans le film, vas-y.
3: Non, mais c'est pas dans le film, c'est sur, c'est sur le personnage. Comment tu fais pour faire un film avec Jarry sans faire des fous rires toutes les 30 secondes? C'est dur, hein.
1: Ouais,

0: scène et en tant que personne. Ouais. En fait, il est lui. Comme on a eu pas mal, on a eu des invités ici. Moi, je parle en studio. Hein, on a eu des invités qui étaient réels, en fait. Oui. C'est pareil. Et ça, tu le vois tout de suite chez les gens. Tu le ressens tout de suite. C'est pas du voilà.
1: C'est ce que tu dégages, de toute façon.
0: C'est exactement ça.
2: On va faire un petit bonsoir aussi à Chakra. En même temps, sur les réseaux sociaux, merci. Bonsoir à Corinne, bonsoir à toutes les personnes qui sont là. Merci de votre fidélité. 21h37, on est bien sur la radio couleur avec Mélissa. Et puis, elle va nous parler aussi en même temps de ses projets, puisque je pense qu'il y a pas mal de projets qui sont en train de se mettre en place. J'ai écouté tout à l'heure ce que tu m'avais envoyé. C'est plutôt sympathique, hein. Franchement, on en parlera en antenne, mais tu nous parleras après justement de tes projets. T'aimes quoi comme film, toi, Amandine ?
1: Moi, j'aime bien tout ce qui est thriller, un peu horreur.
0: Oh, j'adore.
1: Fantastique, éventuellement. Pareil. Après, j'aime bien les comédies aussi. Oui, oui, mais oui.
0: C'est mal,
1: mais...
0: hein.
1: Ouais, voilà.
2: Les films, voilà, t'aimes bien les comme il y a Sixième Sens, des films comme ça ?
1: Oui, ça, j'aime bien. Après, moi, j'aime bien tout ce qui est un peu horreur, thriller. Vraiment, c'est ce que j'aime bien. Un peu prenant, un peu psychopathe.
0: Ah, je suis tout à fait d'accord avec toi,
2: et
0: moi
2: après,
0: c'est pareil.
2: Vous plaignez les filles que vous avez peur parce
0: non,
2: que.
0: Mais, voilà. Mais non, mais on n'a pas peur.
1: Si,
0: hein.
1: Moi j'avoue, des fois je suis un peu ma fille pète. Je suis collée à mon chéri. Ouais, j'avoue. Mais j'en
0: je regarde un film d'horreur, je dors bien. Moi,
2: merci Corinne. De quoi ?
1: Mais c'est vrai que j'aime bien.
2: Moi franchement, j'irais pas voir des films comme ça. Ça me fait flipper.
1: Alors après, ça dépend du film. C'est sûr que j'irais pas voir le plus gros des films d'horreur au cinéma. Éventuellement, j'attends le bon moment chez moi. Éventuellement, ça dépend.
0: Au cinéma, c'est marrant, tu sursautes, tu cries. Moi, ça m'est déjà arrivé de sursauter, de mettre un coup de pied dans le siège de devant, mais c'était marrant. Le gars, il s'est retourné, il était mort de rire, mais.
1: C'est mon mec, je crois, il se retrouve avec la trace des ongles.
0: Ah non, pas moi.
2: Non, mais ça peut arriver.
0: Sursaut, c'est tout.
2: C'est vrai que ce sont des films avant, on avait Massacre à la tronçonneuse.
0: Ah non, ça c'est.
1: Les sauts, tu vois, les sauts, c'est gore.
0: Faut pas confondre le gore et l'horreur, attention.
2: C'est quand même dans l'horreur, le film Massacre.
1: Non, tu vois, l'horreur un peu psychotique, tu vois, le truc qui tiens, avec une vraie histoire, pas juste le gars qui vient qui se fait découper.
0: Mais c'est ça, exactement, je suis tout à fait d'accord avec toi.
1: Sauf, par exemple, c'est du gore, c'est juste du gore.
0: Alors, il y a un fond dans l'histoire si jamais tu vas pas jusqu'au bout du truc, tu penses pas qu'à ton instinct de survie, tu t'en sors hein, dans les sauts, hein, je les ai tous vus. Mais par contre, Massacre à la tronçonneuse, non, bah, c'est vraiment pas drôle.
2: Alors, expérience interdite.
0: Je l'ai pas vu
1: moi non plus, voilà.
2: C'est vrai ?
1: Non, mais moi je suis pas mal vieux, enfin pas vieux film, mais
0: moi je me régale avec les films d'horreur encore. Merci Laetitia.
2: Mais les filles, vous vous plaignez après.
0: Mais alors
1: moi je me plains.
0: Fais
1: moi,
0: pas
1: j'ai
0: une
1: peur.
0: Généralité
1: moi,
0: parce que moi je ne me plains jamais.
2: Mais toi tu sors à chaque fois je parle de toi, tu sors du lot, c'est la seule.
0: Ah mais
2: moment.
0: C'est vrai, je ne me plains jamais, je ne fais pas de cauchemar quand je regarde un film.
2: Mais je veux dire,
0: faut pas confondre la fiction et la réalité.
2: Oui mais c'est quand même.
1: Il y a des trucs des fois qui sont prenants.
2: Ah bah bien sûr.
1: Moi j'ai peur, moi j'adore ça mais j'ai peur. Franchement la vérité, je sais que je demande mais j'ai peur. Des fois, mon mec, il me dit, viens, on met un film. Je dis, vas-y, mais tu sens que j'ai envie, mais quand même.
0: Mais
2: un dessin animé, mais Mickey, mais.
1: Mais tu crois que je fais quoi ? Mais après un film d'horreur, tu crois que je fais quoi ?
2: Je regarde ça.
1: Je mets un dessin animé, des fois.
2: M'assurer.
1: Quand j'étais petite, je faisais ça, histoire de changer un peu ton esprit. Et des fois, quand c'est vraiment trop prise de tête, pendant 5 minutes, je zappe un peu. Alors, pas forcément un dessin animé, mais je zappe un peu, je regarde ce qui se passe, ça me change. Après,
2: Corinne, elle aime pas les films d'horreur. Mais il y en a pas mal qui aiment.
0: Et moi, je pense savoir pourquoi l'écoute de soi, elle rigole devant les films d'horreur. Je sais pourquoi elle rigole devant les films d'horreur, c'est obligé. Et ben parce que par rapport à son métier, dans les films d'horreur, c'est surjoué, les esprits et tout ça, elle sait exactement ce que c'est.
2: Mais d'accord, mais quand vous regardez un film, vous savez le métier que je fais à côté, voilà, que j'ai repris. Mais ce que je veux dire, c'est que quand j'étais jeune...
0: Il n'y a pas que moi, même à l'écoute de soi.
2: Je regardais la fille, c'était pas les films d'horreur, c'était
0: c'est
2: pire.
0: Ma jumelle.
2: C'était tout simplement quand on voyait la fille au carreau qui mettait les mains.
1: Ouais.
2: Et ça...
0: Amityville,
2: c'est autre chose que vos films d'horreur. C'est autre chose qui est film d'horreur.
1: Mais ça, c'est des vrais, tu vois, c'est des vieux. Mais
2: voilà,
1: des vrais,
2: mais oui, mais ça, c'est angoissant. Ça marque, exactement.
1: Ah ouais, Amityville, oui.
2: Vous avez toutes les gamines qui ont 13-14 ans. J'ai rien contre, hein, les mamans, mais. Mais il y a les filles qui disent, oh, je vais voir un film avec ma copine. Et les parents disent, tu vas voir quoi ? Oh, ben, je sais pas, un truc. Et vont pas voir le même film. Et ce qu'elles disent aux parents pour les rassurer, elles vont voir un film qui font peur. Et puis après, tu les récoltes une semaine après. Elle est où ta fille ? Je sais pas, elle parle plus, elle est pas bien, elle a vu cette scène.
1: Je comprends pas.
2: Mais
0: oui,
2: je comprends pas.
0: Je voudrais. Alors,
2: ça, c'est pour arrêter. Hein.
0: On est partenaire avec le Kinépolis.
2: Oui.
0: Pour avoir. Maintenant, ils font super attention. Moi, ma fille, c'est arrivé qu'elle vienne avec moi. Honnêtement, j'avais pas fait attention que le film était interdit au moins de 16 ans. Ouais. Elle en avait 15, elle allait avoir ses 16 ans le mois d'après. Ils nous ont refusé. Ah non, ils nous ont refusé. Hein.
2: Parce que le cinéma est un très bon cinéma.
0: Ce qui est tout à fait normal.
2: Oui,
0: ils auraient très bien pu dire, ah bah c'est...

0: bon, là, je lui dis. Et puis un j'ai mois dit, après, ok, ouais, ouais. Moi, j'ai pas discuté. C'est vrai qu'après, c'était phone, The Phone 2. Et c'est vrai que je me suis rendu compte qu'après, qu'il était interdit au moins de 16 ans.
1: C'est les mêmes, la même chose que les jeux vidéo. Les jeux vidéo, quand vous avez des jeux vidéo interdits à moins de 18 ans. Et qui est à le père, ça c'est un coup de gueule, et qui joue à côté du fils. Papa, bien tu sûr. Fais quoi, bien au jeu ? Non, non, tu joues pas, mais je peux regarder. Laisse-moi bah, jouer. Pareil. Et que le gamin, oui, il va regarder une femme, malheureusement, vous comprenez la suite. Un mec qui va se faire braquer, qui vont braquer une banque ou quoi que ce soit. Oui, comment voulez-vous après qu'on n'a pas des gens qui soient complètement serrés du ciboulot et en se disant non mais c'est vrai,
0: non, mais c'est vrai
1: en étant dans leur truc addict complètement.
0: Alors moi je trouve que c'est d'autant plus grave dans les jeux vidéo.
1: Bah,
0: parce que
1: quand tu regardes GTA,
0: quand l'enfant joue à GTA, il est acteur du truc. Il pense que c'est lui qui fait les choses. Un film, t'as oh oui ça fait un peu peur, je me cache les yeux, tandis que là il est acteur, il est obligé d'y aller. Et après il croit que dans la vraie vie, tu vas prendre ta bagnole, tu vas aller démonter tout le monde. Ouais, je conduis trop bien, je vais démonter tout le monde. Bah non.
2: Et voir si
0: là, par contre, eh ben, j'aurais plus peur pour les jeux vidéo.
1: C'est comme ça que ça se passe, malheureusement.
0: J'aurais beaucoup plus peur pour les jeux vidéo que pour les films.
2: C'est pas pareil, t'as pas le même rôle,
0: c'est toi qui es acteur.
1: Mais tu peux très bien devenir acteur avec un film d'horreur. Hein, je veux dire, à partir de là, si t'es dans le scénario. Alors, heureusement, c'est un cas parmi tant d'autres. Mais ce que je veux dire par rapport aux jeux vidéo, que t'as les parents et qui, pour pas s'emmerder avec le gamin, soit il va passer le portable à 3 ans et demi, t'arrêtes de me prendre la tête, tiens le portable, donnez pas vos portables, même si vous avez le ménage, mesdames, des choses à faire à un enfant de 3 ans et demi, quand on leur parle, et je leur parle en tant que coach, et je leur dis, mais
2: là, on part sur un autre sujet.
1: Non, mais ça peut être ce sujet-là, ça peut être le sujet de GTA, justement, où ça viole de tous les côtés, que ça casse de tous les côtés, et t'as le gamin qui est là à côté, ouais, papa, t'as vu la vieille, tu l'as renversée, tu l'as bousillée, tu l'as. Non. Et après, vous plaignez, pas vous, bien sûr, les filles, mais dans la société, vous vous plaignez que vous avez des jeunes, après, qui vous parlent mal, ou qu'on a rien à foutre, des mecs à 13 ans, qui a 2-3 poils sur le pupitre, et qui se prennent pour des cadors, parce qu'ils jouent à des GTA. Non, mais voilà, il y a un moment.
2: Mais le problème, c'est qu'on vit dans ce monde-là. Alors, il y en a qui ne sont pas dans cette éducation, ou qui ne sont pas dans ce principe-là. Mais malheureusement, entre guillemets, c'est les trois quarts de tous.
1: Malheureusement, et voilà. C'est ce que je dis, c'est ce qui est un petit peu compliqué. Mais après, voilà, de toute façon, quand vous allez acheter un jeu vidéo, ils en ont rien à foutre. Pareil, l'abus d'alcool est dangereux pour la santé, on sait très bien. Et quand il y a des magasins et que vous pensez que vous croyez qu'ils vont aller demander la carte d'identité aux jeunes, parce que maintenant que ça soit femme ou garçon, je veux dire, ils font plus que leur âge. Il y en a, ils ne demandent pas la pièce d'identité. Une bouteille à 20 balles, ils vont pas regarder si elle a 14 ans ou 18 ou 12.
0: Et pareil,
1: ils vont
0: la vendre. Il y en a qui le font. Moi, ça m'est arrivé il y a quelques années en arrière. Oui. On était trois majeurs, j'étais avec mes sœurs.
2: Et ils ont demandé quand
0: même. On est allé acheter de la bière, c'est moi la plus vieille. On est arrivé, ils m'ont demandé ma pièce d'identité. Je les ai regardés, je fais vous plaisanter. J'avais déjà quasiment 29 ans. Donc j'ai dit, mais vous plaisantez. Je venais d'avoir ma fille. Je dis, mais vous plaisantez vraiment, vous me demandez. Je suis maman. Bon. Après, c'était pas moi qui avais la bière. Ouais. Mais il y en a qui le font, qui font leur métier correctement. Comme il y a des buralistes qui font leur métier correctement. Et comme il y en a d'autres qui en ont rien à faire et qui vont aller vendre tout et n'importe quoi. N'importe quoi. En ont rien à faire. Ça rentre dans les caisses. Le gamin, il va être beurré, il va prendre sa trottinette, il va se planter. Mais c'est pas grave, ce sera de leur faute à eux.
1: Ça, on prend les trois quarts des Français. C'est un peu comme ça dans la société maintenant. Un jour, on refera une émission justement sur tout ce qui est jeune où les parents n'arrivent pas à les tenir parce que. Pour savoir qu'une chose, qu'on voit des gamins maintenant, des gamins de 10 ans, l'âge de raison c'est 7 ans, 8 ans les amis, mais je veux dire à l'âge de 10 ans, 12 ans, qui disent à leur mère, paye-moi ça, si tu le fais pas, je te mets des coups de pied, on le connaît tous.
2: Mais après ça, je suis désolée, pour moi c'est une question d'éducation.
1: Mais bien sûr, mais les parents déjà, ils sont déjà en pression au travail, ils font je sais pas combien de gamins, et à partir de là, les gamins ils sont livrés à eux-mêmes.
2: En faisant un ou deux, c'est bien déjà.
1: Si malheureusement, mais oui, mais c'est de plus en plus, ça, c'est un coup de gueule. Parce
2: j'ai rien contre les familles nombreuses, attention.
1: On le voit dans les sociétés.
2: Rien à voir, on parle d'éducation, que je précise.
1: Non, mais voilà, c'est ça. T'es pas d'accord avec nous, Mélissa ?
3: Si, complètement. Moi, je suis d'accord. Quand on fait des enfants, c'était pas par son travail. On pensait à éduquer leurs enfants.
1: Mets-toi un petit peu plus près, s'il te plaît, de ton téléphone, ou parce que ça coupe un petit peu. Vas-y.
0: Oui, ça c'est pas normal.
3: 10 ans, ils ont 9 ans, et là tu dis, ils sont les parents en fait.
0: Ouais, non, mais c'est exactement ça. Et après, bah, c'est les mêmes qui vont aller faire des conneries, et c'est les mêmes qui, après, ils vont avoir un problème avec, la police, et puis c'est les mêmes que les parents vont aller pleurer et dire que c'est la personne qui a fait une erreur, quoi. Alors que l'erreur, elle vient de l'éducation.
1: Et puis, exactement, c'est exactement ça. Et il faut reconnaître aussi...
0: Sans citer personne.
1: Ouais. Ça va être encore mon côté coup de gueule. Vous allez dire, putain, Olivier, il a que des coups de gueule ce soir. Non.
0: Il fait chaud, il aime pas, il est de mauvaise humeur quand il fait chaud. Non, je rigole, mais je rigole. Ah, c'est bon, t'es nerveux.
1: Mais ce que je veux dire, il y a 4 ans, vous avez vu que la France était à feu et à sang de tout ce qui s'est passé. Moi, il y a juste une chose que je veux poser comme question. Malheureusement, c'est vrai que tout le monde en a subi. Ils ont brûlé des écoles. On va pas refaire les mecs là-dessus, mais est-ce que vous avez vu, même sur les réseaux sociaux, c'est une question que je pose et que vous pouvez me répondre justement en privé ou autre, est-ce que vous avez vu les parents aller à la gendarmerie en disant « Mon fils, c'est lui qui a volé, mon fils. »
0: Ah bah non.
1: Tenez, je vous ramène une paire de chaussures. Tenez, je vous ramène un vêtement. Bah les parents, ils sont bien complices à ce moment-là.
0: Ah mais exactement, non c'est bien pour ça qu'on dit que ça vient de l'éducation.
1: Mais c'est même plus une éducation parce que les parents, ils sont en connivence avec les gamins.
0: Moi, un truc tout bête, j'ai un exemple. Ma fille avait 3 ans à l'époque. On rentre dans un bureau de tabac, et puis on ressort du bureau de tabac, elle me donne la main, et pas la même main que d'habitude. Je comprenais pas, elle était du côté du trottoir, parce que je mets toujours du trottoir à 3 ans. Bon, maintenant, elle a 16 ans, mais je continue à faire pareil. Et là, je sais pas, je la vois, elle me sourit, elle tourne sa langue un peu dans tous les sens, et tout, comme ça, je fais, qu'est-ce que t'as fait, Héloïse? Et là, elle me regarde, et elle ouvre la main et elle avait une sucette dans la main. Mais je vous promets, je suis retournée dans le bureau de tabac, j'ai porté ma fille, j'aurais pu lui dire, vas-y, c'était à ton niveau, repose et puis oui, ça se verra pas. Oui. Je l'ai portée, j'ai dit, ma fille, elle a quelque chose à vous donner. Et elle a redonné la sucette à la buraliste. Et la buraliste, elle m'a dit, mais vous êtes une extraterrestre. Ouais. Je fais, non, je suis une maman qui veut élever son enfant le mieux possible, sans qu'elle vole, sans qu'elle finisse mal. Parce que ça commence par une sucette à 3 ans. Et après, c'est quoi? On croit qu'on peut servir parce qu'on en veut? Eh ben non, moi, je lui ai fait reposer. Et si la moitié des parents faisaient ça, ou bien ils savent que leur enfant a fait une connerie, ils l'emmènent carrément à la gendarmerie, eh ben, il y aurait bien moins de problèmes.
1: Exactement, c'était le 21h48, on est bien dans l'émission La Voix Ellipte, le mercredi 21h-22h, nos invités. Justement, on a Amandine qui est avec nous dans les studios. Si vous voulez participer avec nous, il n'y a aucun souci, vous pouvez aussi, en même temps, je l'ai vu, on ne va pas dire.
0: Pourquoi?
1: Vous pouvez, parce qu'il n'y a pas d'intérêt, vous pouvez venir avec nous dans les studios ou alors nous avoir au téléphone ou tout simplement faire comme Mélissa, de nous avoir en cam. Voilà. On va se passer un petit son. Ouais, pourquoi pas, 21h49, on est bien sûr la radio couleur. Et puis, un autre coup de gueule aussi en même temps, parce que ce soir, faut aussi en parler quand on a chance de pouvoir avoir l'antenne et de le dire, de dire ce qu'on ressent. Mais moi, des fois, je vais dire un peu effectivement ce que les gens pensent tout bas, je vais le dire tout haut. C'est que il n'y a pas longtemps, vous avez vu, pour un certain match de foot, ça, on ne va pas rentrer dedans, mais vous avez des jeunes qui ont piqué un camion de pompiers, d'accord? Et ils ont fait les cons. Et tout le monde sur les réseaux sociaux, ouais, super, je like, machin, ouais, machin et tout ça. Mais ce que je vais vous dire, messieurs, ce qu'il faudrait, parce que je vous le dis, à ceux qui ont piqué le camion de pompiers,
0: je suis d'accord avec toi,
1: il faudrait que leurs parents aient quelque chose, malheureusement, et que les pompiers ne peuvent pas y aller. Pourquoi? Parce que maintenant, il y a un côté où on a une certaine génération. Alors, on ne va pas parler de cité, on ne va pas parler de résidents, on va parler de jeunes, je pense pour moi, qui ont une éducation à refaire. Mais déjà, il faut peut-être refaire l'éducation des parents. Maintenant, quand vous comprenez que vous avez des gendarmes, de la police, qui vont dans certains établissements pour justement faire régner l'ordre, mais vous ne voyez pas que vous avez des gens qui regardent comme des émissions, je ne vais pas dire lesquelles, mais vous les connaissez tous, sur la police, sur la gendarmerie, et que vous pensez que quand ils rentrent chez eux, qu'ils ont fait une journée de boulot, et qu'ils sont malheureusement dans ces endroits-là, qu'ils sont obligés de demander à des passes, à des gens qui disent « bah tiens, tu me donnes ça, sinon tu ne rentres pas chez toi », mais vous pensez qu'on va arriver où jusque-là? Donc je ne vais pas aller plus loin, mais ce que je veux dire, c'est que c'est une honte, et à ces gens-là, ceux qui cassent, ceux qui pillent, eh bien, il y a un moment, on devrait les faire payer. Parce qu'il y en a ras-le-bol. Il y en a ras-le-bol à chaque fois qu'on voit que malheureusement, on a des pompiers sauvés ou périr. Et on a à chaque fois des personnes qui, qui, qui, qui ont un statut, ils vont aller mourir pour vous. Ils vont aller mourir parce qu'ils ne savent pas sur qui ils vont tomber. Et ça, c'est vraiment un coup de gueule parce qu'à force, j'en ai ras-le-bol. Et vous voyez que les gens, maintenant, ils n'arrivent plus à aller dans ces endroits-là parce qu'ils vont se prendre des boules de pétanque, ils vont se prendre un frigo. Est-ce que c'est normal dans notre société d'avoir ça? Non. Donc, je me dis, à un moment, eh ben, qu'est-ce qui va se passer? Ben, les pompiers, quand il va falloir qu'ils aillent tout simplement dans des endroits où ça craint, où il y a des guet-apens, eh ben moi je suis le premier à dire, j'assume ce que je dis, j'ai toujours assumé depuis plus de 20 ans de radio, j'assume ce que je dis, n'y allez pas. Parce que tout simplement, je vois pas pourquoi vous ferez piquer votre outil de travail, je vois pas pourquoi vous prendrez des trucs sur la gueule pour défendre le pays tout simplement. Et ça, il y a un moment, c'est pas des sanctions de « ils risquent eux ». Non, mettez des sanctions directement à 15 000 euros d'amende, 4 ans d'emprisonnement. Ça, et là, on va peut-être commencer à comprendre, à faire les choses. Parce que là, ça devient compliqué. Pourquoi j'ai un coup de gueule? Parce que toutes les télés qu'on allume et on voit délinquance, racaille. Les gens ne savent plus quoi faire dans la société. Donc j'assume... En tant que média, je ne fais pas de publicité, je donne tout simplement une information qui en a ras-le-bol. Et pour moi, les pompiers, c'est comme les sages-femmes, c'est comme la police, c'est comme la gendarmerie, c'est comme les chirurgiens. Il y en a des bons et des moins bons de partout. Mais quand il y a une bavure policière, ils vont tout casser. Et quand par contre, c'est eux qui ont un côté où ils vont faire quelque chose et qui est bien, et ben ça, on ne va pas le signaler. Et ça aussi, c'est stop. Il y en a ras-le-bol de tout ça. Je tenais à le dire. Excusez-moi, mesdames. Mais il y a vraiment un côté où je pense que, il y a un moment dans la société, eh ben, ça me tient à cœur. Et moi, je trouve ça, surtout qu'ils ont piqué le camion de pompier. Je me dis, putain, s'il y a un feu de grange ou quoi que ce soit, comment ils font? Et des voitures qui brûlent, la personne qui a payé 10 ans sa voiture de crédit, il a fini de la payer. Et le lendemain, parce qu'il y a un certain match de foot, pourquoi je vous dis ça? Parce que ça vient souvent des matchs de foot. Il faut arrêter de dire le contraire. Il faut arrêter de dire le contraire.
0: C'est tout le temps.
1: Et là, on ne parle pas de religion et de politique. Donc, je vais dire que le mec a fini son crédit, il va retrouver sa bagnole le lendemain cramée, et il a bossé toute sa vie. Et il va faire comment pour aller bosser? Eh ben non, je suis désolé. Ce que les gens disent tout bas, eh ben moi, je le dis tout haut et j'assume ce que je dis.
2: Après, ça, c'est une réalité. Hein.
1: Malheureusement. On va revenir justement sur le... C'était un petit coup de gueule comme ça. 21h53, on est bien sur la radio couleur. T'as des projets, Amandine, par la suite?
2: Pro, perso?
1: Comme tu veux, dis-moi. Ce que t'as envie de faire par la suite.
2: Moi, juste continuer à faire mon travail, à bien le faire, à prospérer davantage. Et,
1: des fois, tu baisses un peu les bras et tu reprends après derrière
2: ou... Ça reste quand même des montagnes russes. En fait, tu peux avoir beaucoup d'un coup, un petit peu moins. Là, j'ai vendu trois biens en un mois. Tu te dis, tiens, c'est fantastique, t'as géré. Là où il y avait un pro qui était dessus depuis un an, qui n'a pas réussi, une grosse agence, hein, qui l'a pas fait, tu récupères le truc, tu dis bon, à voir comment ça se passe, et finalement ça se fait en un mois et ça se passe vraiment bien. Forcément, t'as un juste retour des choses et t'es super content. Après, c'est aléatoire. Après, c'est un peu, je pense, c'est valable pour tout le monde, c'est pas question que de moi, mais dès que t'es un peu à
1: bisous,
2: ton compte,
1: Corinne,
2: quand t'es à ton compte, c'est un petit peu aussi voilà,
0: la balance, ouais,
2: ouais, c'est ça. L'équilibre. Donc, du coup, des fois t'es en up, et puis des fois tu peux être un peu en down. Après, faut savoir se remuer les fesses.
1: Exactement. Hop, dang. On va parler des projets de Mélissa qui est avec nous en plein temps du côté de la Côte d'Azur. Donc, t'as quoi comme projet? Il reste, allez, 5 minutes. T'as envie de quoi? T'as envie de faire dans le cinéma, mais après avoir encore un plus gros rôle? T'as envie d'être, je sais pas, réalisatrice, productrice ou continuer dans la chanson? Mais voilà. Justement.
0: Et juste une petite question. Est-ce que tu as le droit de dire quand est-ce que le film va sortir ou pas du tout?
3: Merci. Quand est-ce qu'il va sortir?
0: Oui.
3: Ben, je sais qu'il tourne sur Grasse pendant un mois. Et après, il n'y a plus de tournage. Donc normalement, il ne doit pas sortir.
1: Début janvier.
3: Peut-être à la rentrée.
0: D'accord.
1: Ah, okay. Peut-être à la rentrée
0: peut-être
1: déjà.
0: À la rentrée.
1: Ah oui, quand même.
0: Merci.
1: Ah oui. Ah oui, carrément, ouais. Et ça, t'a. Quand tu t'es dit, Mélissa, le côté ça y est, j'ai joué mon rôle, le film va sortir, comment tu t'appréhendes ça ou pas? Les gens dire dans la rue, ouais, alors.
0: Bah, c'est elle.
1: C'est elle, t'as vu? Ouais, arrêtez. Je suis Mélissa, ok, mais bon, j'ai tourné que Jarry, ok, mais bon. Est-ce que d'un côté tu te prépares à ça?
0: Caricature.
1: je suis un peu
0: non, la Mélissa.
1: Mais non, mais je suis un peu la Kevina avec Ellie Simon. Mais non, mais ce que je veux dire, voilà, est-ce que tu appréhendes ça justement? Oh, alors là.
0: Ah bah là.
1: Et il va te falloir un garde du corps. Hein. Non mais on te souhaite juste, on te souhaite vraiment tout le bonheur du monde. Effectivement, par la suite, j'espère pour toi que tu vas tout déchirer. J'ai eu l'occasion, la chance, l'honneur de pouvoir écouter ce que tu fais. C'est vrai que c'est vraiment un grand bonheur, sincèrement. Et je sais que tu vas percer encore, puisque dans la chanson il y a vraiment encore des choses à faire, je pense.
0: Et on peut te retrouver où pour les chansons, par exemple, si tu as le droit de le dire?
3: Je chante dans une formation qui s'appelle Haute Tension Nouvelle Génération, qui est proche de Marseille. Donc on est en tournée estivale jusqu'au mois d'août, enfin jusqu'à la fin du mois d'août. Donc c'est plus dans le 13, dans le 83.
0: D'accord. On peut pas te retrouver sur YouTube ou des choses comme ça? Voilà, c'est ça.
3: Comme mon prénom et le moins comme mon nom.
0: Mélissa Moins ?
2: Le moins.
0: Le moins ?
3: Le moins.
0: D'accord, ok. Donc Mélissa Le Moins, et on peut voir ce que tu as fait comme ça.
3: Voilà.
1: Et bien comme ça, nous, on va pouvoir t'apporter
0: parfait,
1: un plus.
0: Parfait, on va pouvoir regarder alors. Et on pourra mettre des plus, oui.
1: On va pouvoir t'apporter un plus, Mélissa.
3: Ah.
1: Merci en tout cas, c'est vraiment que du bonheur, 57, les amis. Il va être l'heure de se quitter. Et c'est vrai qu'il fait un petit peu chaud, mais
0: non,
1: c'est pas grave, c'est
0: non,
1: psychologique.
0: Non, non, non, non.
1: C'est comme tu regardes un film qui fait peur, tu dis allez, coupez. En tout cas, merci à toi, c'était vraiment un bonheur de t'avoir. On peut retrouver le podcast justement de Mélissa ou tout simplement d'Amandine demain sur la radio Couleur ou ce soir sur la page Facebook. Vous tapez La Voix est libre. Allez mettre un petit commentaire, allez mettre un petit cœur, ça fait toujours plaisir. En tout cas, nous, il nous reste 4 émissions. Et c'est vrai qu'on va rentrer, dans le côté 3, dans le côté... elle est pressée de partir. Hein.
0: Ouais,
1: non, ce soir, hein, t'as vu. Hein,
0: mais bien, pas l'a dit. Tout à l'heure, t'as dit 2,
1: bah oui,
0: tu t'es repris, c'est 3. Donc tu vois, c'est dans les deux sens. Hein.
1: Raimondo qui est là aussi. Alors, très rapide parce qu'il a un distributeur, justement, voilà, du côté de Menton. Et il a été sur une autre radio. Et en fait, ce qu'il y a, c'est qu'il y a des mecs qui tapaient à chaque fois dans son appareil, tu sais, les trucs qui vendent les pizzas et tout ça, et il les a chopés. La semaine prochaine, j'aimerais bien qu'il soit là avec nous en direct, et un peu plus tôt, les amis, parce que là, il est 21h58, il est l'heure de se quitter. Et ça serait bien que tu nous en parles. En même temps, les mecs, comment t'as réussi à les faire fuir. On salue aussi en même temps, bonsoir la team. Pas trop chaud, si, ça va, on a 4 bouteilles d'eau, mais ça va, tout va bien. On fait comme si que non, ça va.
0: Même pas, on transpire.
2: Ah, moi mais, je suis en flaque.
0: Mais, non, moi ça va.
1: C'est l'horreur, on se croit dans un sauna. Mais c'est pas grave parce qu'on aime la radio et même s'il faisait 60 degrés, je m'en fous. Parce que tout simplement, on est bien, on apporte des choses aux auditeurs,
0: on
1: a tout ce qu'il faut. Et puis on avait Mélissa, bien sûr, qui était là. Amandine, bien entendu, qui était là. Et avec plaisir, toutes les personnes qui étaient là, hein, que ce soit à l'écoute de soi, Laetitia, toutes les personnes qui étaient aussi connectées avec nous, Teuf, voilà, on vous remercie. Merci aux personnes
0: Juju
1: qui étaient
0: aussi.
1: Là aussi sur les réseaux sociaux. On remercie toutes les personnes qui réécouteront aussi le podcast. C'était vraiment... il y avait aussi...
0: Noël.
1: Clinch, ouais, Noël qui était là aussi. Allez tous sur les réseaux, les amis. Merci, ça a été du bonheur. Merci. Merci à vous, en tout cas. Merci aussi sur la page Instagram. Salut à tous. Bye bye.
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l'occasion de ses 30 ans de carrière, Nicolas Jules a sorti en mars 2026 un 45 tours intitulé « Marie est indépendantiste ». On écoute tout de suite « Marie ».

David Byrne, le chanteur du groupe Talking Heads, est de retour avec un nouvel album intitulé Who is the Sky. On écoute le titre What is the Reason, extrait du nouvel opus de David Byrne, sorti en septembre 2025, et c'est le coup de cœur de Gérard, animateur de l'émission Itinéraire Bis sur Radio Couleur.

C'est le moment de retrouver Christophe Maé avec Francis Cabrel pour le titre « La boutique des rêves » et cet extrait de l'album « Fête foraine ».

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1: On écoute tout de suite Bel Mazué, le titre Cette guerre, et cet extrait de l'album Famille.
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1: Petite pause reggae avec le groupe ORP, le titre La Bonne Parole et cet extrait de l'album Le Village.

sorti son troisième album Wildflowers. Il nous offre 11 titres à la croisée du folk, de la pop et de la country, portés par une écriture épurée. Il nous emmène dans un voyage doux et poétique et on se laisse porter par la mélodie. On écoute Jolene, You're My Sunflower et c'est mon coup de cœur sur Radio Couleur.

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